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Il est 3h.

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Il est 8h.

Et bonjour à toutes, bonjour à tous, bienvenue sur les ondes de Radio Grille Ouverte. Il est 8h, passé de 5 minutes. La matinale arrive, je résous quelques incidents techniques et la matinale démarre. En attendant, vous écoutez Robert Finlay avec son Gospel Blues. Once I get to heaven,

0: incroyable.
1: Un blues, un gospel blues qui n'aurait pas déplu à Bobby, notre animateur de l'émission Crossroads. Le titre Gospel Blues a été interprété par Robert Finlay. Vous êtes bien sur les ondes de Radio Grille Ouverte, il est 8h, passé de 8 minutes précisément. Et vous allez retrouver la matinale, nous sommes ensemble pendant une heure.
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1: Et au sommaire de cette matinale, bien évidemment, un bulletin météo. Et puisque nous sommes le mercredi 24 juin, eh bien nous vous parlerons des sorties cinématographiques avec deux pépites ciné à les découvrir du côté du Cinéplanète pour lesquelles nous vous offrons deux places à la séance de votre choix jusqu'à mardi prochain. Dans cette matinale, on évoquera également les sorties musicales avec un petit General Electrics. On s'écoutera également Mama Said, un groupe de Mio et plein d'autres belles découvertes. On vous fera également découvrir eh bien, les bons plans sortis du côté d'Alès et alentour. Il y en a beaucoup en cette saison estivale qui démarre. La matinale démarre d'ailleurs tout de suite en musique avec un titre signé General Electric. Il vient de sortir hier. Il s'intitule Wish You et annonce un album à paraître pour cette année. On s'en réjouit.

0: Un groove impeccable, With You, par General Electric's petit single qui n'a rien à envier à Stevie Wonder ou à ses compères. Vous écoutiez donc General Electric's petit single qui vient de sortir hier, en ce mardi 23 juin. Petite pépite donc à découvrir dans cette matinale General Electric's. C'est Hervé Walters derrière son clavier, mais accompagné par notamment à la basse Jesse Chaton, Jordan Dalrymp aux machines, Touski à la batterie, Eric Startzen à la guitare, un groupe à voir en live absolument. On espère qu'ils reviendront du côté de Paloma ou ailleurs sur un festival ou un autre, peut-être What the Funk, si on peut l'espérer, bien évidemment. Vous êtes dans la matinale de RGO, il est 8h passées de 15 minutes et on continue, on va vous parler cinéma bientôt, mais en attendant, on va retrouver un petit point météo.
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0: Et comme tous les jours, nous sommes jusqu'à 9h en votre compagnie. Nous continuons avec ce petit bulletin météo.
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0: Et un été caniculaire, c'est ce qu'on vous annonce. Mais pour cet après-midi, eh bien, c'est des risques d'orage. Cette matinée s'annonce déjà très très chaude, comme les deux précédentes journées en ce mercredi 24. Dès ce matin, il va faire, pour les températures les plus basses, 30 degrés. C'est tout à l'ouest du département, du côté de Trèves, toujours. Pour les plus chaudes, eh bien, c'est toujours du côté d'Alès ou bien encore du côté de Nîmes avec 32 degrés. Quelques petits nuages sur le sud et l'est du département, mais vraiment très peu de nuages. En tout cas, un grand soleil en cette matinée. Il fera 31 degrés du côté de Saint-Ambroise, également 31 du côté d'Uzès ou bien encore de Bagnols-sur-Cèze et du côté de Sommières. Et pour cet après-midi, je vous l'ai annoncé, eh bien, le ciel va craquer. Des orages nous attendent, des averses orageuses sur le nord et l'ouest du département, un petit peu également du côté de Bagnols-sur-Cèze. Petit risque de pluie du côté de Saint-Ambroise, pas forcément de risque de pluie, mais des orages du côté d'Alès avec des températures se situant entre 33 et 36 degrés avec des maximales tout à l'est du département, du côté d'Uzès par exemple ou du côté de Bagnols-sur-Cèze. Il fera 35 degrés du côté d'Alès, 35 degrés du côté de Saint-Ambroise. Et pour cette soirée, eh bien, c'est des pluies sur l'ouest du département, du côté de Somanne, du côté de Saint-Hippolyte-du-Fort ou bien encore du côté de Trèves. C'est un ciel nuageux ce soir qui vous attend, des températures qui restent chaudes en soirée entre 23 et 28 degrés et durant la nuit, elles ne descendront pas en dessous de 19 degrés sur le département du Gard. Ce qui nous annonce, eh bien, pour demain, jeudi, une belle, très belle journée, très ensoleillée avec des températures déjà très chaudes le matin entre 27 et 32 degrés. Un soleil impeccable sur l'ensemble du département et des températures qui augmentent l'après-midi et qui se situent entre 30 et 34 degrés avec des maximales toujours du côté d'Alès, mais également du côté de Saint-Geniès et du côté de Nîmes. Vous êtes bien dans la matinale de RGO. On continue en musique. Nous allons vous faire gagner des places pour aller découvrir deux pépites cinématographiques du côté du Cinéplanète. Mais avant cela, on s'écoute Happy to Be. C'est Lizzo sur son dernier album intitulé Bitch qui nous interprète ce magnifique petit titre.

0: l'ISO dans la matinale de RGO. Happy to be, elle est heureuse d'être l'ISO sur cet album Bitch qui vient de paraître en ce début d'année. Un album qu'on vous conseille dans cette matinale sur les ondes du 88.2.
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0: Et dans votre petit déjeuner radiophonique, on vous propose une tartine cinématographique. On vous fait gagner des places pour aller du côté du Ciné-Planète. L'été est là, bien là et caniculaire, vous l'aurez ressenti. Les salles du Ciné-Planète sont-elles bien fraîches? On vous invite à vous y rendre. Autant dire que s'y rendre donc est une excellente manière de se mettre à l'ombre tout en profitant d'une belle offre cinématographique. Ainsi cette semaine, deux productions qui elles aussi sont rafraîchissantes d'humour et de jeunesse. On vous fait gagner des places à la séance de votre choix jusqu'à mardi prochain pour le film « Les caprices de l'enfant roi » de Michel Leclerc avec Artus, Julia Piaton, Nemo Schiffman et Franck Dubosc. 1651, Louis, pas encore 14, est un jeune adolescent. Alors que la Fronde menace, sa mère Anne d'Autriche décide d'exfiltrer son fils pour le mettre à l'abri et le remplace par un sosie. Louis est confié par D'Artagnan à Cyrano de Bergerac, qui le cache au sein de la troupe de théâtre de Molière et de Madeleine Béjart. Michel Leclerc revisite l'histoire de France et mélange les genres pour construire une comédie vibrionnante et colorée. D'emblée, un panneau prévient les spectateurs, cette histoire est vraie, sauf pour les historiens. Défiant tout académisme historique, Michel Leclerc nous sert une fable fantaisiste où le jeune Louis doit être mis à l'abri à l'heure où la Fronde se soulève. Cyrano de Bergerac transformant le futur roi de France en apprenti comédien. Mélanger les genres est un art que notre facétieux réalisateur pratique à merveille. Il invite figures littéraires et historiques associe comédie romantique et récit politique, fait coexister récit d'apprentissage avec film de cap et d'épée et rassemble dans une même vision humaniste, féminisme et sens du collectif. C'est grâce au théâtre, lieu de liberté où la parole se libère et où le collectif l'emporte sur l'individualisme, que le film prend tout son sens. Le jeune monarque découvre que la vivacité du peuple fait avancer le pays. Tournant le dos aux ors qui l'attendent, il choisit comme famille ses baladins gais et débrouillards dont Cyrano est la figure de proue. Voilà ce qu'on écrit à voir, à lire de ce film. À découvrir dès aujourd'hui sur les écrans du Ciné-Planète, Les Caprices de l'enfant roi, un film pour lequel nous vous faisons gagner deux places à la séance de votre choix jusqu'à mardi prochain. C'est tout simplement nous appelant au 04 66 52 24 64. 04 66 52 24 64 et je vous propose d'écouter la bande-annonce.
2: Maman !
3: Chut, point fort ! On n'appelle pas maman la reine de France.
2: Est-ce qu'ils vont venir nous tuer?
4: D'Artagnan, Louis doit quitter secrètement le palais. Cette nuit même, il se cachait hors de Paris.
5: Ne vous inquiétez pas, votre Altesse, sur tout prévu. Louis va quitter le palais secrètement cette nuit même et se cacher hors de Paris.
4: Oui, c'est ce que je viens de dire.
5: Cyrano de Bergerac, j'ai besoin de toi pour une mission secrète de la plus haute importance. Tu es le seul à qui je peux demander ça.
6: Si tu peux tout me demander, sauf de m'occuper d'un enfant ou d'un roi.
5: Je te présente le dauphin de France.
6: Je ferai tout ce qui est en mon possible.
2: Reste où tu es. Je ne suis pas habitué à tant de laideur.
6: Je m'occuperai pas de cette vilaine petite personne.
5: Personne ne doit connaître son identité.
7: Les troupes de théâtre en tournée, croyez-moi, il n'y a pas meilleure cachette.
8: Je te présente François.
2: Il est hors de question que je dorme dans un tel endroit.
4: C'est ton ?
6: Mon fils ?
4: Ton fils ?
2: Je m'en vais sur le champ. Commande-moi un attelage.
3: Mais enfin, comment tu l'as élevé, Savinien ? Faut pas tout leur passer.
5: Marraine, vous m'avez demandé ?
4: Où est mon fils ?
5: En lieu sûr.
7: J'ai failli ma mission, Madeleine, tu ne comprends pas ?
8: Qu'est-ce qui se passe ?
7: François, c'est Louis.
8: Mais oui, oui, François, c'est lui, je sais bien.
7: C'est pas lui, c'est Louis.
9: Il le ressemble.
8: Oui, c'est François, j'ai compris.
7: C'est pas François, c'est Louis, le petit roi.
8: Savinien, ton fils, c'est le dauphin de France ?
7: C'est pas mon fils, mais c'est le dauphin de France. Le vrai courage, c'est de mourir les armes à la main. Ah ! Allez ! Sans personne pour en témoigner.
5: Je t'avais demandé de la discrétion, bravo. Ah !
4: Comment faites-vous, D'Artagnan, pour toujours trouver des solutions à mes problèmes ?
5: Certains disent le talent. Je trouve qu'ils exagèrent.
0: Les Caprices de l'Enfant Roi, un film à découvrir dès aujourd'hui du côté du Ciné-Planète. Un film pour lequel RGO vous fait gagner deux places à la séance de votre choix, tout simplement en nous appelant au 04 66 52 24 64. 04 66 52 24 64. Un film qui jouera en ce mercredi 24 juin à 13h35, à 15h05 et à 18h40. Vous le retrouverez sur vos écrans jeudi 25 juin à 16h et à 18h30. Seconde proposition pour laquelle RGO vous fait gagner des places du côté du Ciné-Planète à la séance de votre choix jusqu'à mardi prochain, eh bien il s'agit de « Une année italienne ». Un film réalisé par Laura Samani avec Stella Wendick, Giacomo Covi et Pietro Giustolisi. Septembre 2007, Frederica, jeune suédoise de 17 ans, emménage à Trieste et commence une année de terminale au lycée technique de la ville. Seule fille de sa classe, elle se retrouve au centre de l'attention, en particulier de celle d'un trio inséparable de garçons. Ensemble, ils expérimentent de nouveaux sentiments et soumettent leur amitié à rude épreuve. Cette année du bac les marquera pour toujours. Rien que pour la scène d'ouverture qui annonce l'élan dans lequel une année italienne va nous embarquer et ne plus nous lâcher, un plan séquence nous fait monter un long escalier vers l'entrée du lycée, puis pénétrer dans ses couloirs aux murs défraîchis, jusqu'à une porte de classe où, devant le trou de la serrure, est massée une dizaine de petits mecs en surchauffe. Derrière la porte, eh bien une fille, dont on ne voit d'abord que le dos et les cheveux châtains blonds. Quand elle se retourne, on comprend immédiatement que cette jeune beauté va être la particule nucléaire du film et faire mûrir en accéléré ceux qui oseront la côtoyer. Avec quelques blagues très lourdes, Frederica acceptera le diminutif plus masculin de Fred et trouvera progressivement sa place au centre d'un trio de potes à la vie, à la mort, jusqu'à ce que, évidemment, l'amour, le désir et le regard des autres s'en mêlent. La réalisatrice Laura Samani transpose l'action de Un Anno di Scuola, je m'excuse pour la prononciation, une nouvelle peu connue écrite en 1929 dans ses années 2000, où elle était elle-même élève de ce lycée dans une ambiance à mi-chemin entre l'énergie pop et la nostalgie lascive d'une ville frontanière au parfum maritime et désuet. C'est une chronique d'éducation sentimentale, intelligente et séduisante, au casting irrésistible, voilà ce qu'en écrit Télérama de ce film à découvrir dès aujourd'hui sur les écrans du Ciné-Planète. Une année italienne réalisée par Laura Samani, un film pour lequel nous vous offrons deux places à la séance de votre choix. C'est tout simplement en nous appelant au 04 66 52 24 64. 04 66 52 24 64. On s'écoute la bande-annonce.
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2: Happiness isn't something that ascends, but it's something that falls instead.
3: Cazzo, parla in italiano, Fred.
4: Speak to me in Swedish then.
5: Det är mig, vero?
4: Jag vill hem, pappa.
6: Jag vet inte om du känner till det här, men om man lägger äpplen bredvid kiwi så mognar de fortare. 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
4: Vänta, vad fan är det för jävla metafor?
7: Laura Samani, la réalisatrice, nous livre donc ce film Une année italienne, sorti dès aujourd'hui sur les écrans du Cinéplanète, un film pour lequel vous pouvez gagner de place à la séance de votre choix. Nous appelons au 04 66 52 24 64. 04 66 52 24 64. Une année italienne jouera en ce mercredi 24 juin en version originale, ce sera 18h30. Il jouera également demain, ce sera à 13h45, également en version originale. Une belle petite pépite cinématographique proposée par RGO. On continue cette matinale en musique, on s'écoute Chaton, carrément la vie.

0: Chaton, alias Siméo, alias... il a plein d'autres noms, Chaton, et il compose pour de nombreuses personnalités, de nombreux musiciens. Chaton, qui nous interprète donc ce titre, c'est carrément la vie. Vous êtes bien dans la matinale de Vergéo, il est 8h passé de 36 minutes.
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0: Et pour le reste de cette matinale, nous vous proposons de vous parler des bons plans sortis du côté d'Alès et alentour. Avec par exemple ce mercredi 24 juin, l'association Graines de Lyre qui vous convie, c'est à l'heure du conte, raconte-moi une histoire, c'est du côté de la médiathèque de Salindres. Écoutez et goûtez aux plus merveilleuses, aux plus effroyables, aux plus drôles des histoires. C'est accessible dès l'âge de 3 ans. L'association Graines de Lyre vous convie donc à l'heure du conte, raconte-moi une histoire. C'est aujourd'hui de 10h à 10h30 et ça se passe du côté de la médiathèque de Salindres. Demain, jeudi 25 juin, l'association Trad à Générargues, elle, vous invite à célébrer la fin de cette saison. Découvrez un atelier d'initiation à la pizzica, c'est l'une des tarentelles traditionnelles du sud de l'Italie, une danse populaire, festive, vibrante, portée par le rythme du tambourin et l'énergie du cercle. L'initiation à la pizzica débute à 19h30 et sera suivie d'un balletti franco-italien à partir de 20h45. Auberge espagnole sur place, chacun apporte à boire et à manger et l'entrée est libre. L'initiation à la pizzica et le balletti franco-italien organisé par l'association Trad à Générargues a lieu demain à 19h30 à la salle des fêtes de Générargues. Jeudi et jusqu'au 4 juillet, l'association Art Attack, elle, organise une exposition dédiée au travail de l'artiste photographe plasticienne Dominique Signès. Dominique Signès puise son énergie dans la photographie, qui constitue la base de son travail et qu'elle pratique depuis de nombreuses années. En tant que plasticienne, elle y intègre des techniques mixtes et présente ainsi des œuvres à mi-chemin entre la photographie et la peinture. Elle se concentre sur l'image et sur le cadre qu'elle crée sur mesure pour former une unité indissociable. Explorant les traces du temps qui passe, son travail se focalise principalement sur la matière et la couleur, offrant un rendu singulier et marqué par une profonde empreinte personnelle. Le vernissage se tiendra donc demain, jeudi 25 juin, c'est à partir de 18h30, et ça se passe directement à l'espace Art Attack à Alès. L'exposition reste visible, elle, sur rendez-vous pour toute la période estivale en contactant directement l'espace Art Attack. Du jeudi 25 juin donc au samedi 4 juillet, l'association Art Attack organise une exposition dédiée au travail de l'artiste photographe Dominique Signès, à découvrir donc dès demain soir. Vous êtes dans la matinale de RGO, il est 8h39 et nous continuons en musique.

What you wanna try? Qu'est-ce que tu veux essayer? Masego, c'est ce que vous entendez sur les ondes de Radio Grille Ouverte à 8h41 dans cette matinale. Nous sommes toujours ensemble en ce mercredi 25 juin. Et c'est la dernière semaine des matinales, il nous reste encore, c'est ma dernière matinale à moi personnellement je crois, non peut-être qu'il en reste une la semaine prochaine, mais en tout cas voilà, on continue à vous donner quelques bons plans sortis pour cette fin de semaine. On vous invite demain, jeudi 25 juin, du côté de l'association TECC pour transition énergétique et environnementale en 16 Cévennes. On vous invite donc à une conférence sur les enjeux croisés eau, alimentation, biodiversité, énergie, qui est présentée par le docteur Philippe Drobinski. Ça se passe dans la grande salle des fêtes du château de Barjac. Le docteur Philippe Drobinski est directeur de recherche sur le climat méditerranéen au CNRS. Cette conférence fait écho à une première conférence réalisée en juin 2021 intitulée « Le réchauffement climatique en Méditerranée et en Cévennes » et également animée par Philippe Drobinski. Elle faisait un état des lieux et projetait les effets du changement climatique en Méditerranée, le fait que la gestion de l'eau deviendrait une priorité et des choix devront être faits entre l'agriculture, les habitants et d'autres usages. L'association TECC donc vous invite à une conférence sur les enjeux croisés eau, alimentation, biodiversité, énergie présentée par le docteur Philippe Drobinski. C'est demain à 20h30 dans la grande salle des fêtes du château de Barjac. Vendredi 26 et samedi 27 juin, l'association Jazz à Junas présente le festival Jazz à Vergès et non pas Jazz à Vauvert. Et oui, peut-être êtes-vous au courant, mais bon, la mairie de Vauvert, mairie qui est passée RN, n'a pas souhaité renouveler le partenariat avec Jazz à Junas. Et donc, le festival Jazz à Vauvert s'est expatrié du côté de Vergès. Et vous retrouverez sur scène vendredi soir Célia Kameni, Youn Sunna et Bojan Z Duo. Samedi, ce sera Jobel qui ouvre le bal avant de céder la place à Eric Truffaz et Antonio Lisana. Programmation et renseignements sur le site de Jazz à Junas. N'hésitez pas à les soutenir, ils en ont besoin. Le festival Jazz à Vergès donc vous attend ce vendredi et ce samedi. Samedi 27 juin, la première grande rencontre autour des cartes ATC s'installe à la chapelle de Rousson. Mais alors, que sont les cartes ATC et que signifie ce sigle ? Cela veut dire tout simplement « Artist Trading Cards », traduit en français par des cartes artistiques à échanger. Comme son nom l'indique, c'est un système d'échange de cartes artistiques à créer soi-même, puis à collectionner. À l'occasion de cette grande rencontre ATC, vous retrouverez également des expos, des ateliers, des défis, des jeux, ainsi que la possibilité de créer vos propres cartes artistiques pour ensuite les échanger avec les autres participants. La première grande rencontre a lieu donc ce samedi, c'est du côté de Rousson. Et on se réjouit de passer cette information. Cet événement est organisé par Patricia Duvernay alias Patfimo, bien connue sur nos ondes puisqu'elle a animé une chronique dans l'émission « Ne le dis pas en riant ». Patfimo, une très artiste très chouette qui fait partie d'ailleurs d'un collectif des artistes turbulents qui expose en ce moment aussi du côté de l'Urban Park. Voilà pour cette petite proposition. Nous continuons en musique dans la matinale. On s'écoute un groupe de Mio, l'Occitanie en force, Don't Go Away Mad, petit single qu'ils viennent de faire paraître.

Don't go away mad, ne me quitte pas fâché. Le groupe que vous venez d'entendre est originaire de Millau, il s'appelle Mama Said. Vous êtes bien dans la matinale de RGO, il est 8h49 et on continue pendant la petite dizaine de minutes qui nous reste à passer ensemble à vous dévoiler des bons plans sortis du côté d'Alès et alentour, avec par exemple ce samedi 27 juin le festival du cinéma belge Jean Garrigue qui vous propose pour cette édition 2026 de son festival une soirée before. C'est au Mazet de Terre d'Uzès à Arpaillargues que cela se déroule. Au programme de cette soirée gratuite au Corps des Vignes, un concert et des courts-métrages. Ouverture des portes à 19h, suivi à 20h d'un concert de Erwan Guénec et de son orchestre Aléatoire qui chante Bobby Lapointe. Puis à 22h, projection de courts-métrages Sous les étoiles avec 4 propositions d'une durée totale de 65 minutes. Le tout est accessible gratuitement, buvette et restauration sur place. Et pique-nique tiré du sac, pas de restauration, excusez-moi, buvette sur place et pique-nique tiré du sac encouragé. Vous aurez plus de renseignements en vous rendant sur les réseaux sociaux du festival. Le festival du cinéma belge en Garrigue vous propose donc une soirée before. C'est ce samedi, c'est à partir de 19h et ça se passe du côté du Mazet de Terre d'Uzès à Arpaillargues. Samedi 27 juin également, la ferme de la Bégude, elle et Roul Marcel vous convient à Brock and Art, les nocturnes de la Bégude, comme tous les derniers samedis du mois. Retrouvez sur place un petit marché de créateurs, un espace jeu dédié aux enfants, un coin spécial brocante, un live acoustique à partir de 18h et un concert sur la nouvelle scène à partir de 21h. Entrée libre et gratuite, ouverture des portes à 17h, concert au chapeau pour soutenir les artistes. Attention, pas de carte bleue sur place, chèque ou espèce acceptée par contre. La ferme de la Bégude et Roul Marcel vous convient à Brock and Art. C'est les nocturnes de la Bégude, comme tous les derniers samedis du mois, ce samedi à partir de 17h. Ce samedi 27 juin également, l'association Dupont, elle, présente le concert d'une rive à l'autre, à Quissac. Au programme, vous retrouvez l'ensemble Dune, 18 musiciens, 30 choristes, un ensemble Sévenol atypique qui joue de la musique algérienne traditionnelle, arrangée, orchestrée par le compositeur et chef d'orchestre Amine Soufari. L'ensemble Dune a déjà joué au Cratère en 2023. Réservation sur le site et les réseaux de l'association Dupont. Tarif du concert à 10€ avec un repas possible au prix de 10€ l'assiette. L'association Dupont présente donc le concert d'une rive à l'autre, c'est du côté de Quissac. C'est avec l'ensemble Dune ce samedi à 21h, place de Tivoli à Quissac donc. Vous êtes bien dans la matinale de RGO. 8h52, quelques minutes encore à passer ensemble. On se propose d'écouter deux artistes qui viendront jouer à l'occasion du festival Détour du Monde. Elles jouent ensemble sur ce morceau intitulé « Je danse sur toi ». Il s'agit de Fatoumata Diawara accompagnée par Siane Potok.

Je danse sur toi, Fatoumata Diaguara, accompagné par Sian Potok, deux artistes à retrouver du côté du festival Détour du Monde. Cet été, des festivals qui démarrent donc le samedi 13 juillet, avec eh bien, des concerts itinérants sur cette première semaine, puis le point fort du festival qui aura lieu les 17 et 18 juillet, c'est du côté de Chanac en Lozère, à 2h d'ici. C'est un petit peu loin, mais ce festival vaut la peine d'être découvert. Vous êtes toujours dans la matinale, il est 8h56. On continue à vous donner quelques bons plans sortis pour cette fin de semaine. On vous emmène du côté de Méjeanne-le-Clap. Le centre sportif du Gard accueille l'Apocalypse Z, une zombie partie ce samedi 27 juin. Le temps d'une soirée, donc, le site basculera en zone contaminée pour accueillir une expérience immersive grandeur nature. Mission en équipe, énigmes, antidotes, personnages, zombies et scénarios inédits. Deux façons de vivre l'aventure sont proposées. Alors, soit vous participez comme survivant en équipe pour tenter d'échapper à la contamination, soit vous pouvez rejoindre l'envers du décor comme bénévole pour incarner un zombie, un figurant, un personnage ou participer à la logistique de l'événement tout simplement. Les places sont limitées, la réservation est obligatoire et aucune vente ne sera possible sur place le jour J. Donc, si vous souhaitez participer, eh bien, contactez-les d'ores et déjà. Les participants peuvent également prolonger leur week-end en réservant eh bien, une chambre à l'hôtel Lou Gandard directement sur le site du centre sportif du Gard. Le centre sportif du Gard donc reste à votre disposition pour toute demande d'informations complémentaires. C'est interdit aux moins de 16 ans et plusieurs horaires sont disponibles pour cette aventure. Venez vivre donc cette aventure en terrain zombie ce samedi, c'est au centre sportif de Méjeanne-le-Clap. Ce week-end également, samedi 27 et dimanche 28 juin, l'association TECC pour transition énergétique et environnementale en 16 Cévennes vous attend pour la fête de la CIMEC à Méran. Mais qu'est-ce que la CIMEC ? Eh bien, il semble en effet que le lieu soit fréquenté par une sorcière, la CIMEC, qui vole l'eau des puits du coin. Venez résoudre avec la complicité le mystère de l'usage qu'en fait cette sorcière. La fête de la CIMEC vous attend ce samedi et ce dimanche, et du côté de Méran. Et dernière petite information pour cette matinale, dimanche 28 juin, les agités du local, eux, vous proposent un concert. Dialectique du compas avec par Maël Goldwasser, je ne sais pas, et Frédéric Cavalin à Belvezet. Maël Goldwasser s'empare d'un élément fondamental du flamenco, le compas, cette structure du temps qui se répète et sur laquelle se base la danse, le chant et le jeu des musiciens et des musiciennes. Il est allé piocher dans les outils rythmiques de la musique indienne pour venir bousculer les compas traditionnels et créer de nouveaux espaces rythmiques dans le flamenco. Accompagné du percussionniste Frédéric Cavalin, il vous propose sa nouvelle création « Dialectique du compas », titre emprunté à un poème de Serge Pey. Les agités du local donc vous proposent un concert « Dialectique du compas » par Maël Goldwasser et Frédéric Cavalin. C'est ce dimanche, c'est sur le site de l'Arbousier à Belvezet que cela se passe. La matinale se conclut ainsi. On vous souhaite à toutes et tous une excellente journée. On vous laisse en compagnie eh bien, du journal de Radio France Internationale. 15 minutes d'infos qui seront suivies en ce mercredi 24 juin par la chronique. Aujourd'hui, c'est Faisons l'écho. Chronique proposée par Yves Defago et animée par le club d'entreprise Leader Alès. Il vous parle aujourd'hui de la SCOP Agrouf. Bonne journée à vous. Ciao. Bye bye.

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2: C'est le journal de Martin Guèze avec à la une un soleil toujours plus haut, des records toujours plus chauds, même le nord de l'Europe n'est plus à l'abri.
4: Et la vague de chaleur qui touche tout le continent, la Belgique par exemple, s'apprête à vivre la nuit la plus chaude de son histoire. Près de 30 degrés, le plat pays absolument pas habitué à de telles températures. Témoignage rare à suivre ensuite en France, celui de parents dont la plainte n'a pas été prise en charge correctement dans une affaire de violence sexuelle contre leur enfant, alors que le pays réévalue 70 000 plaintes après l'onde de choc de l'affaire Liana. Gros plan ensuite sur notre enquête en Chine où les autorités mettent la pression sur la communauté LGBT et où de nombreux événements sont successivement annulés dans le pays. Et puis enfin, la nuit au Mondial fut pauvre en but mais riche en points pour le Ghana qui fait un grand pas vers les 16e de finale après son nul 0-0 contre l'Angleterre.
2: École fermée, piscine gratuite, ventilateur en rupture de stock, l'Europe fait face à l'une des pires canicules de son histoire.
4: La gratuité des piscines municipales, c'est seulement aux Pays-Bas. En revanche, la pénurie de ventilateurs touche toute l'Europe de l'Ouest. En France, le groupe Carrefour en a vendu 30 000 en une seule journée. C'est 1000 fois plus que d'habitude. La France, où 68 000 foyers sont privés d'électricité dans l'Ouest du pays. La chaleur qui a endommagé un transformateur en Bretagne, où la vigilance rouge, le niveau d'alerte maximum, est activé, comme c'est le cas dans 58 départements français. Les jours passent et les records de chaleur qui tombent aussi. En Belgique, qui s'apprête à passer la nuit la plus chaude de son histoire et qui se prépare en conséquence, Pierre Benazé.
5: À la terrasse de la place Keim, à Bruxelles, Laetitia déguste une glace aux fruits de la passion après une éprouvante journée d'institutrice.
6: Là, il fait très chaud dans les classes. Il n'y a presque pas d'ombre dans les cours, en fait. Il n'y a presque pas d'arbres. Donc voilà, les enfants ont très chaud. On est de côté nord, mais il fait très chaud. On n'arrive pas à diminuer la température. On a mesuré, il faisait 34 degrés, ouais. On n'a pas de ventilation. Mais normalement, à partir de demain, on a demandé aux parents de venir chercher, si c'était possible, leurs enfants à midi pour les garder chez eux, quoi.
5: En face, le magasin de bricolage d'Eliott a été carrément dévalisé de tous ses ventilateurs en l'espace de 3 jours.
7: Vendredi, on a reçu un transfert d'une trentaine de pièces. Et avant ça, j'avais une trentaine de pièces aussi. Et ce matin, j'avais plus que 4 ventilateurs.
8: Et ils sont plus là.
7: Ils sont plus là. On les a vendus en l'espace d'une matinée aussi. Donc, voilà. Tout acheté. J'avais des petits de table, j'avais des moyens de table, j'avais des grands sur pied. Vraiment, ils ont tout pris, quoi.
5: Les autorités communales font circuler les emplacements des fontaines à eau potable ou des îlots de fraîcheur. Et plusieurs communes ont décidé de suspendre les cours dans l'après-midi jusqu'à ce vendredi. Pierre Benazet, Bruxelles. RFI.
4: La Belgique où l'Atomium, l'un des symboles de la capitale Bruxelles, va adapter ses horaires et fermer l'après-midi. Même chose en France pour la Tour Eiffel et pour le musée du Louvre. La France où au moins 40 personnes sont mortes par noyade depuis une semaine.
2: La canicule en Europe, on en reparle dans la revue de presse internationale, la presse journal. Le Congrès américain, Martin, adopte une résolution pour ordonner le retrait des forces américaines dans le conflit contre l'Iran.
4: Ce qui a fait enrager le président américain Donald Trump, une résolution symbolique qui n'a pas force de loi mais qui va dans le sens de la fin de la guerre débutée le 28 février dernier, même si l'Iran et les États-Unis affichent toujours leur divergence sur le détroit d'Ormuz et sur le dossier du nucléaire. Au lendemain de la fin des discussions à Lucerne, en Suisse, hier, le secrétaire d'État américain Marco Rubio a exclu l'imposition par l'Iran de frais de passage dans le détroit, répétant que Washington n'accepterait ni péage ni redevance, alors que l'Iran et Oman ont, dans un communiqué commun, fait savoir qu'ils restaient souverains sur ces eaux territoriales et qu'ils étudieraient les coûts d'administration du détroit. Alors qu'une délégation iranienne de haut niveau était hier à Mascate, la capitale d'Oman, Guilhem Deltay.
9: Un engagement à maintenir un passage.

0: Oman n'a pas écarté l'idée iranienne d'instaurer des frais de passage. Une idée en revanche vivement dénoncée par les autres monarchies pétrolières de la région, mais Mascate et Téhéran se défendent de mener une politique du fait accompli. Les deux capitales insistent sur leur souveraineté sur le détroit d'Ormuz, mais annoncent l'ouverture d'un dialogue avec les pays riverains du Golfe, des pays attaqués par l'Iran ces derniers mois, mais qui sont des partenaires de premier plan pour Oman.
1: Et hier, une trentaine de bateaux ont tout de même pu traverser le détroit. Le protocole d'accord signé la semaine dernière entre les États-Unis et l'Iran prévoit théoriquement une réouverture du détroit et un passage libre pendant 60 jours.
2: RFI 9h05 à Paris, une loi intégrale sera examinée en France contre les violences sexistes et sexuelles.
1: Une demande de longue date des associations féministes et de défense des droits des enfants. Demande qui se faisait encore plus pressante depuis le scandale de l'affaire Liana dans le pays, qui a fait éclater au grand jour les dysfonctionnements de la justice dans la prise en charge des violences sur les mineurs. Liana, du nom de cette jeune fille de 11 ans, retrouvée morte il y a 3 semaines dans le sud-ouest du pays, victime d'un multirécidiviste, jamais inquiété auparavant, malgré une plainte déposée par la mère d'une enfant qui accusait le même homme de l'avoir violée une 50aine de fois. RFI vous propose ce matin un témoignage rare qui illustre la mauvaise prise en charge des victimes dans les affaires de violences sexuelles sur les mineurs. Témoignage de parents dont la plainte n'a pas été prise au sérieux, témoignage recueilli par Pierre-Olivier.
3: Il y a quelques jours, Isabelle, la mère d'un petit garçon de 10 ans qui accuse son babysitter d'agression sexuelle, reçoit le jugement de relax du tribunal de Bobigny. En cause, un manque de preuves. Mais ce qui la choque le plus, ce sont les commentaires écrits par les magistrats et oubliés dans le jugement. Une mère plus bohème que bourgeoise, y lit-on, une psychologue qui entraîne son fils dans un délire de victimisation. Isabelle, la mère, tombe de sa chaise.
4: C'était d'abord un tremblement dans tout le corps. Après, très vite, je sentais vraiment de la colère qui montait. Enfin, je me disais, mais c'est pas possible, en fait, que la parole de mon fils soit traitée comme ça. C'est nauséabond, en fait. La justice rajoute une agression de plus, alors que enfin, la victime mérite d'être traitée avec tout le respect que sa souffrance appelle.
3: Lucas, le père, dit ne plus avoir confiance en la justice.
5: Ça remet en cause notre jugement, mais ça remet aussi en cause tous les jugements que ces personnes-là ont prononcés. Qu'est-ce que ça veut dire, un biais cognitif comme ça? Ce qu'il faut prendre en compte, c'est la douleur des victimes, c'est la protection des personnes qui sont en danger. On voit bien que là, c'est pas un problème de moyens. Ces personnes, elles ont perdu le sens de leur travail.
3: Les parents ont saisi le Conseil supérieur de la magistrature. Paul Jouty est leur avocat.
6: Là, on a vraiment une blague de très mauvais goût qui confine au jugement de valeur, qui dit beaucoup de choses sur une vision de la société et de la manière dont on catégorise les gens. Et surtout, ça révèle, dans ce cas-là de figure très particulier, vraisemblablement le point de vue d'un magistrat qui ne faisait que peu de considération de la parole de cet enfant. Oui, ça c'est certain.
3: Contacté, le tribunal de Bobigny assure que toute la lumière sera faite sur cette affaire et présente ses excuses à la famille.
1: Et nous reviendrons longuement sur ce dossier précis tout à l'heure dans RFI Midi. Le ministre de la Justice, Gérald Darmanin, s'est lui dit favorable hier à la création d'un fichier de surveillance des pédocriminels dans le pays.
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2: À Kinshasa, où le président burundais a achevé sa visite.
1: Évariste Ndayishimiye, actuel président de l'Union africaine, qui a conclu cette visite de 2 jours par une rencontre avec son homologue congolais Félix Tshisekedi. Les deux chefs d'État ont notamment appelé à la solidarité internationale et à plus de coopération pour faire face à l'épidémie d'Ebola, qui sévit toujours dans l'est de la RDC. Coopération renforcée notamment avec l'Ouganda, avec qui la RDC partage près de 800 km de frontières. Les deux pays ont lancé hier en Ituri une opération commune de surveillance et de dépistage, avec notamment le déploiement de laboratoires mobiles. Kinshasa qui veut donner des gages à son voisin et qui veut rassurer, alors que la frontière est fermée depuis près d'un mois. Envoyé spécial à Arou, en Ituri, Pascal Moulégua.
8: Au cœur du dispositif, un laboratoire mobile installé à moins de 10 km de la frontière ougandaise. Une infrastructure stratégique dans cette zone de forte mobilité. Pour les autorités locales, cet outil marque un tournant dans la lutte contre l'épidémie. Johnny Wadri Adjoma, maire de cette commune de près de 200 000 habitants.
9: Nous sommes à 300 km de Bounia, là où les échantillons allaient pour les examens. Et à défaut, ça passait jusqu'à Kinshasa. Voyez-vous, nous sommes à 2000 km à vol d'oiseau. En tout cas, l'avènement de ce laboratoire, vraiment, ça rassure pratiquement tout le monde. Plus rien à craindre, là, c'est sous contrôle.
8: Le docteur Moïse Aguenoun est le médecin directeur du laboratoire.
10: Notre laboratoire a une capacité d'analyse de 4 échantillons par heure, avec une autonomie d'énergie. Déjà, quand ce laboratoire n'était pas là, les séjours moyens des patients en attente de leurs résultats était autour de 7 à 8 jours. Nous avons réduit ces séjours moyens-là à 72 heures tout au plus.
8: Un dispositif pour rassurer non seulement l'Ouganda, mais d'autres pays de l'Est africain. Les deux pays partageront à la fois les informations et mutualiseront les solutions. Dieudonné Mwamba, le directeur général de l'Institut national de santé publique de la RDC, l'organe qui gère les ripostes aux épidémies.
11: Nous aurons des équipes

0: qui vont travailler ensemble. Donc, c'est vraiment la matérialisation de cette collaboration. Et pour être sûr que de part et d'autre, la surveillance se fait de manière efficace, la détection des cas et même la prise en charge.
1: Une approche saluée par la délégation ougandaise présente à Arou. Les autorités congolaises espèrent désormais que ces avancées permettront une reprise totale des échanges transfrontaliers. Pascal Moulégua, Arou, RFI.
2: Et le président congolais Félix Tshisekedi a lui annoncé qu'il se rendra à Bunia, capitale provinciale de l'Ituri, épicentre de l'épidémie, dans les tout prochains jours.
3: En Chine, les autorités mettent la pression sur plusieurs événements de la communauté LGBT.
2: Événements souvent organisés par des centres culturels affiliés à des ambassades occidentales. C'est ce que l'on va voir dans cette enquête menée par le service international de RFI, avec notamment Mélissa Barra et notamment Nicolas Feldman. Bonjour Nicolas.
4: Bonjour Martin, bonjour à tous.
2: Des coups de pression de Pékin et même des annulations pures et simples de certains événements LGBT.
4: Oui, par exemple, le 28 mai, comme chaque année depuis 3 ans, l'ambassade de Finlande organise dans les rues de Pékin une course aux couleurs de l'arc-en-ciel, course réservée aux diplomates. Seulement voilà, le jour de l'événement, des policiers chinois sont sur place et exigent tout simplement l'annulation de la course. Raison invoquée, des parents se plaindraient de ses conséquences sur les enfants. Malgré ces pressions, une quinzaine de diplomates prennent le départ. Sur le parcours, certains sont filmés, d'autres physiquement empêchés de sortir de l'ambassade. L'épisode entraînera la convocation du chargé d'affaires chinois à Helsinki. Autre incident, le lendemain, 2 drag queens européennes invitées par l'UE en Chine sont retenues dans un hôtel de Pékin. Leurs passeports sont confisqués, elles sont interrogées. Les autorités les accusent d'avoir voulu se produire dans un club gay de la capitale. Ce que dément l'une d'entre elles, nous l'avons contactée par téléphone, l'artiste drag Chorizame.
5: Ils nous ont retenus près de 7 heures. Les autorités ont prétexté un problème de visa. Selon moi, ils cherchaient surtout le nom de la personne qui nous avait invités à la discothèque, mais je n'avais pas cette information.
4: Les 2 drag queens seront finalement relâchées au petit matin, mais elles devront signer une lettre dictée par la police, lettre dans laquelle elles s'engagent, je cite, à respecter la culture et les coutumes chinoises.
2: Et Nicolas, ces pressions ont aussi visé les projections de films autour des thématiques LGBT.
4: Oui, à l'Institut de Pékin, l'Institut français de Pékin, au consulat du Canada à Canton, au Centre culturel allemand, à chaque fois le procédé est le même. Les autorités récupèrent en amont les noms des inscrits. Elles appellent ensuite les ressortissants chinois pour les dissuader de venir. Le jour des projections, des policiers sur place relèvent les identités et entravent même parfois l'accès au site.
2: Et tout cela fait dire à des diplomates européens qu'on assiste à un accroissement brutal de ces pressions.
4: Oui, d'abord contre la programmation de ces centres culturels. Un diplomate en poste à Pékin parle cette année d'un niveau de pression et de surveillance inhabituel. Mais pour la drag queen Chorizame, ces intimidations visent surtout les Chinois.
5: Ce qu'on a enduré, nous, c'est une nuit à être interrogé, c'est tout. Mais les gens qui vivent là-bas connaissent cette peur au quotidien, ne pas savoir ce qu'ils ont le droit de faire ou non. On doit parler de notre expérience pour exposer ce qui se passe en Chine.
4: Exposer ce qu'il se passe en Chine, un pays, il faut le rappeler, où l'homosexualité n'est pourtant plus un crime depuis 1997. Et même si des espaces de liberté existent, ils se réduisent chaque jour un peu plus.
2: Merci beaucoup Nicolas Feldman, votre enquête qui est à retrouver en longueur sur notre site RFI.fr.
3: Enfin au football, Martin, la nuit des léopards a viré à l'orage.
2: Eux qui ont fini par prendre la foudre contre la Colombie, à Guadalajara, au Mexique, les léopards. Impressionnant pour leur entrée face aux Portugais, qu'ils avaient tenu en échec un partout. Cette fois-ci, ils s'inclinent 1-0 en fin de match et devront absolument battre l'Ouzbékistan dans la nuit de samedi à dimanche pour voir les 16e de finale. Des 16e que sont quasiment certains de voir les Black Stars du Ghana qui ont tenu tête à l'Angleterre 0-0. Des Ghanéens qui n'étaient pas à la dernière CAN mais qui sont au niveau dans cette Coupe du Monde, Thomas de Saint-Léger.
6: Un match nul fêté comme une victoire dans les tribunes. Les Ghanéens sont à la fête et avec eux Blaise, le Camerounais.
7: C'est l'Afrique qui gagne. Un point, quand même, c'est quelque chose. Je suis fier.
6: Fier de ces Black Stars cœur de lion, un symbole, Jordan Ayew, le capitaine, à la bataille sur chaque ballon pour gagner du temps ou du terrain, il finira la tête blessée, bandée. Exemplaire pour les plus jeunes comme le latéral Marvin Senaya.
8: Il nous pousse même que ce soit aux entraînements et aujourd'hui comme en match. On voit tout le travail qu'il fait et bien sûr derrière on est obligé de suivre. Donc franchement avoir un capitaine comme ça c'est très gratifiant et puis j'espère qu'il va continuer à nous pousser encore plus vers le haut pour aller le plus loin possible dans cette compétition.
6: Et le Ghana peut voir plus loin, 4 points, aucun but encaissé. La qualification pour les 16e de finale est quasiment assurée pour ces Black Stars. Pragmatique, à défaut d'être spectaculaire, la signature du nouveau sélectionneur Carlos Queiroz validé par son capitaine Jordan Ayew.
9: C'est pas des matchs plaisants à faire, mais on est à la Coupe du Monde et il y a que des matchs comme ça. On est le Ghana, on n'est pas la France, on n'est pas l'Angleterre. Ou vous savez, les gens pensaient qu'on allait se faire marcher dessus et on a pu avoir quelque chose de ce match. Alors on est content et on avance.
6: Au caractère et au courage, le Ghana peut encore jouer les premiers rôles dans son groupe. Rendez-vous maintenant avec la Croatie samedi. Thomas Saint-Léger, Boston RFI.
2: Et le Ghana et l'Angleterre qui occupent la tête du groupe L avec 4 points chacun, juste devant la Croatie justement. La Croatie qui est venue à bout du Panama tout à l'heure, 1-0.
3: Martin Guez, prochain journal de la Coupe du Monde, à suivre dans une demi-heure sur RFI. À 9h15, c'est la revue de presse internationale.
10: Vous êtes de retour sur les ondes de Radio Grille Ouverte 88.2. Il est 9h15. Tout de suite, on repart en musique avec un morceau de Jalen Ngonda qui sera suivi d'un morceau de Gina Ete et de la chronique Faisons l'écho, une chronique proposée par Yves Defago et le club d'entreprise Leader Alès.

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1: Bonjour, bonjour pour cette dernière chronique de la saison 2025-2026. J'ai le plaisir d'accueillir, comme les fois précédentes, Émilie Robert. Bonjour Émilie.
2: Bonjour Yves, bonjour à tous.
1: Émilie, je vois, j'ai reçu un communiqué de presse de votre part, à savoir que vous êtes finaliste. Nous sommes finalistes des Deauville Green Awards, 15e édition de ces Green Awards. Alors d'abord, deux questions. Qui est ce nous et que sont les Deauville Green Awards ?
2: Alors ce nous, d'abord, c'est la Scope Agro. La Scope Agro, en fait, c'est une société coopérative et participative qui est pionnière dans l'agroforesterie.
1: Et donc, vous êtes Leader Alès et associé à Agroof ?
2: Absolument. Donc, Agroof est partenaire de Leader Alès dans le cadre d'une action qui s'appelle 20 000 pieds sur terre. Et Leader contribue en fait à la plantation d'arbres sur le territoire par le biais de ce projet via Agroof. Et l'autre composante du nous, c'est l'agence de communication Jack, avec l'appui du studio de production Oxylone, avec Olivier Cario. Et donc, nous avons réalisé, dans ce cadre-là, un film pour Agroof, un film de 6 minutes, qui met en lumière les terres de Roumassouz, donc, pour Agroof. Et dans ce cadre-là, nous avons été finalistes et lauréat.
1: Sélectionné, finaliste et lauréat.
2: C'est ça l'actu, c'est que nous avons été lauréat. Nous sommes allés chercher notre prix lors de la cérémonie de
1: remise. Tout récemment, c'était la semaine dernière, le 3 juin.
2: C'était le 3 juin à la Fondation Good Planet à Paris. Nous avons eu la surprise d'être donc lauréat dans la catégorie agriculture et ressources durables.
1: Ah, bravo!
2: Merci. C'est une vraie reconnaissance de notre travail à tous, hein, à la fois de ce site exceptionnel hein, qu'est les terres de Roumassouz. Avec...
1: Vous allez nous les présenter dans quelques secondes, Émilie Robert, mais j'aimerais d'abord quand même signaler que vous avez été finaliste, lauréat quand même deuxième ex aequo, la petite agence de communication, si j'ose dire, Jack, face à quand même un cador du monde de la publicité et de la communication.
2: Absolument, on se félicite aussi d'être second finalement, trophée argent. Le premier trophée, donc l'or, a été remporté par Publicis Conseil, hein, qui est une agence incontournable
1: internationale, au niveau connue un peu partout, même quand on ne s'intéresse pas à ces questions-là.
2: Absolument. Ouais. Et donc nous étions deuxième ex aequo avec l'agence BETC, qui est également une agence de renommée nationale.
1: Petit mais costaud, Jack, en l'occurrence. Les terres de Roumassouz, Émilie Robert, présentez-les nous. Qu'est-ce que c'est? Où est-ce que ça se trouve?
2: Alors, les terres de Roumassouz, c'est un site agroforestier qui se situe à Vézenobre, dans le Gard, et qui est un site de 11 hectares, avec un peu plus de 300 arbres. Et ce site fête cette année ses 30 ans, et c'est ce qui en fait aussi son côté exceptionnel, c'est que c'est un site qui est ancien et qui a fait figure de référence, en fait, dans l'agroforesterie. L'agroforesterie, en fait, c'est une pratique écologique qui consiste à associer des arbres aux cultures agricoles pour bénéficier en fait de toutes les richesses de cet environnement pour cultiver et puis pour faire à la fois de l'expérimentation, des innovations et de la recherche sur ce site. Grâce à ce site, les réformes et la reconnaissance en fait de l'agroforesterie au niveau national mais aussi européen a pu avancer. Donc c'est vraiment un site exceptionnel où on est vraiment immergé en fait au cœur de la culture agroforestière, c'est-à-dire associer vraiment la partie plantation d'arbres à la partie culture maraîchère et autres.
1: Porté donc par Agroof, qui est une SCOP, une société coopérative et participative. Alors, je signale quand même que le film en question, justement de 6 minutes, qui est visible, je suppose, on peut le découvrir, bien sûr, sur des plateformes, a été sélectionné parmi plus de 500 films.
2: Oui, alors, les Deauville Green Awards, c'est un festival qui a démarré il y a 15 ans. C'était la 15e édition cette année. C'est une compétition internationale autour du film responsable, à la fois les films liés à la transition écologique et à tous les nouveaux défis liés à la protection de l'environnement. Donc, il y avait 500 films des quatre coins du monde, un jury composé de 80 personnalités actives dans les domaines de la production.
1: Dont Yann Arthus-Bertrand, je crois qu'il en était le président.
2: Sous le parrainage de Yann Arthus-Bertrand, absolument.
1: Émilie Robert, alors ce film parle donc de ces terres de Roumassouz, qui est comme, considéré comme un laboratoire vivant de l'agroforesterie. Est-ce que ce lieu est ouvert au public ?
2: Alors, ce lieu, il est ouvert à des professionnels, hein, à des étudiants, à des chercheurs, et parfois, il peut être aussi ouvert au grand public lors de journées portes ouvertes. C'est un site expérimental et pédagogique, c'est-à-dire qu'il s'y déroule des sessions de formation pour les jeunes agriculteurs et pour toute personne intéressée par l'agroforesterie.
1: Mais on ne trouve pas sur les marchés de la production agricole des terres de Roumassouz.
2: Non, parce que en fait, c'est vraiment un site qui est expérimental. Donc, Agrouf mesure en fait ce qu'il se passe et les interactions en fait entre les arbres et les cultures. L'idée, c'est de démontrer que la culture en milieu arboré est largement favorisée par rapport à une culture sans arbres. Et donc, en fait, ils font des prélèvements, ils font des mesures, et après, ils rendent des rapports de recherche qui leur permettent de faire avancer en fait, cette pratique qui est agroécologique. Et ils travaillent sur le climat, la biodiversité, la réduction des intrants, les sols, le bien-être animal, les conditions de travail, donc tout ça, ce sont des bénéfices environnementaux de ce type de culture qui participe largement à mettre en avant.
1: Un site de 11 hectares et qui est propriété, je crois, de Terre de Liens.
2: Oui, absolument, c'est la propriété de Terre de Liens et c'est Agrouf qui a un bail emphytéotique pour exploiter ce site.
1: Merci à Émilie Robert et encore bravo pour la réalisation donc de ce film par votre agence Jack. On se retrouvera à l'automne pour d'autres informations autour justement des activités de Leaderless dont votre société est membre.
2: Merci à tous.
1: Au revoir et bonnes vacances si vous en prenez.
2: Merci.
1: Si vous avez le temps d'en prendre plus exactement.
2: Je vais essayer, merci beaucoup, bonnes vacances.
1: Et merci à François qui a réalisé l'enregistrement de cette chronique. Au revoir.
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1: L'été est là, bien là et caniculaire, vous l'aurez ressenti. Les salles du Cinéplanète sont-elles bien fraîches? On vous invite à vous y rendre. Autant dire que s'y rendre donc est une excellente manière de se mettre à l'ombre tout en profitant d'une belle offre cinématographique. Ainsi cette semaine, deux productions qui elles aussi sont rafraîchissantes d'humour et de jeunesse. On vous fait gagner des places à la séance de votre choix jusqu'à mardi prochain pour le film « Les Caprices de l'Enfant Roi » de Michel Leclerc avec Artus, Julia Piaton, Nemo Schiffman et Franck Dubosc. 1651, Louis, pas encore 14, est un jeune adolescent. Alors que la Fronde menace, sa mère Anne d'Autriche décide d'exfiltrer son fils pour le mettre à l'abri et le remplace par un sosie. Louis est confié par D'Artagnan à Cyrano de Bergerac qui le cache au sein de la troupe de théâtre de Molière et de Madeleine Béjart. Michel Leclerc revisite l'histoire de France et mélange les genres pour construire une comédie vibrionnante et colorée. D'emblée, un panneau prévient les spectateurs, cette histoire est vraie, sauf pour les historiens. Défiant tout académisme historique, Michel Leclerc nous sert une fable fantaisiste où le jeune Louis doit être mis à l'abri à l'heure où la Fronde se soulève. Cyrano de Bergerac transformant le futur roi de France en apprenti comédien. Mélanger les genres est un art que notre facétieux réalisateur pratique à merveille. Il invite figures littéraires et historiques associe comédie romantique et récit politique, fait coexister récits d'apprentissage avec films de cape et d'épée et rassemble dans une même vision humaniste, féminisme et sens du collectif. C'est grâce au théâtre, lieu de liberté où la parole se libère et où le collectif l'emporte sur l'individualisme, que le film prend tout son sens. Le jeune monarque découvre que la vivacité du peuple fait avancer le pays. Tournant le dos aux ors qui l'attendent, il choisit comme famille ses baladins gais et débrouillards dont Cyrano est la figure de proue. Voilà ce qu'on écrit à voir, à lire de ce film. À découvrir dès aujourd'hui sur les écrans du Cinéplanète, Les Caprices de l'Enfant Roi, un film pour lequel nous vous faisons gagner deux places à la séance de votre choix jusqu'à mardi prochain. C'est tout simplement nous appelant au 04 66 52 24 64. 04 66 52 24 64 et je vous propose d'écouter la bande-annonce.
2: Maman !
3: Chut, moins fort ! On n'appelle pas maman la reine de France.
2: Est-ce qu'ils vont venir nous tuer ?
4: D'Artagnan, Louis doit quitter secrètement le palais. Cette nuit même, je suis caché hors de Paris.
5: Ne vous inquiétez pas, votre altesse, surtout prévu. Louis va quitter le palais secrètement cette nuit même et se cacher hors de Paris.
4: Oui, c'est ce que je viens de dire.
5: Cyrano de Bergerac, j'ai besoin de toi pour une mission secrète de la plus haute importance. Tu es le seul à qui je peux demander ça.
6: Si tu peux tout me demander, sauf de m'occuper d'un enfant ou d'un roi.
5: Je te présente le dauphin de France.
6: Je ferai tout ce qui est en mon possible.
2: Reste où tu es. Je ne suis pas habitué à tant de laideur.
5: Je m'occuperai pas de cette vilaine petite personne. Personne ne doit connaître son identité.
7: Une troupe de théâtre en tournée, croyez-moi, il n'y a pas meilleure cachette.
8: Je te présente François.
2: Il est hors de question que je dorme dans un tel endroit.
4: C'est ton ?
8: Mon fils ?
4: Ton fils ?
2: Je m'en vais sur le champ. Commande-moi un attelage.
3: Mais enfin, comment tu l'as élevé, Savinien ? Faut pas tout leur passer.
5: Marraine, vous m'avez demandé ?
4: Oui, mon fils.
5: En lieu sûr.
6: J'ai failli à ma mission, Madeleine, tu ne comprends pas ?
3: Qu'est-ce qui se passe ?
6: François, c'est Louis.
3: Mais oui, oui, François, c'est lui, je sais bien.
6: C'est pas lui, c'est Louis.
5: Il leur ressemble.
3: Oui, c'est François, j'ai compris.
6: C'est pas François, c'est Louis, le petit roi.
4: Savinien, ton fils, c'est le dauphin de France ?
6: C'est pas mon fils, mais c'est le dauphin de France. Le vrai courage, c'est de mourir les armes à la main.
9: Ah ! Allez !
6: Sans personne pour en témoigner.
5: Je t'avais demandé de la discrétion, bravo. Ah !
10: Comment faites-vous, D'Artagnan, pour toujours trouver des solutions à mes problèmes ?
5: Certains disent le talent. Je trouve qu'ils exagèrent.
1: Les Caprices de l'Enfant Roi, un film à découvrir dès aujourd'hui du côté du Cinéplanète. Un film pour lequel RJU vous fait gagner deux places à la séance de votre choix, tout simplement en nous appelant au 04 66 52 24 64. 04 66 52 24 64. Un film qui jouera en ce mercredi 24 juin à 13h35, à 15h05 et à 18h40. Vous le retrouverez sur vos écrans jeudi 25 juin à 16h et à 18h30. Seconde proposition pour laquelle RJO vous fait gagner des places du côté du Cinéplanète à la séance de votre choix jusqu'à mardi prochain, eh bien il s'agit de Une année italienne, un film réalisé par Laura Samani avec Stella Wendick, Giacomo Covi et Pietro Giustolisi. Septembre 2007, Frederica, jeune Suédoise de 17 ans, emménage à Trieste et commence une année de terminale au lycée technique de la ville. Seule fille de sa classe, elle se retrouve au centre de l'attention, en particulier de celle d'un trio inséparable de garçons. Ensemble, ils expérimentent de nouveaux sentiments et soumettent leur amitié à rude épreuve. Cette année du bac les marquera pour toujours. Rien que pour la scène d'ouverture qui annonce l'élan dans lequel une année italienne va nous embarquer et ne plus nous lâcher. Un plan séquence nous fait monter un long escalier vers l'entrée du lycée, puis pénétrer dans ses couloirs aux murs défraîchis jusqu'à une porte de classe où, devant le trou de la serrure, est massée une dizaine de petits mecs en surchauffe. Derrière la porte, eh bien une fille dont on ne voit d'abord que le dos et les cheveux châtains blonds. Quand elle se retourne, on comprend immédiatement que cette jeune beauté va être la particule nucléaire du film et faire mûrir en accéléré ceux qui oseront la côtoyer. Avec quelques blagues très lourdes, Frederica acceptera le diminutif plus masculin de Fred et trouvera progressivement sa place au centre d'un trio de potes à la vie, à la mort, jusqu'à ce que, évidemment, l'amour, le désir et le regard des autres s'en mêlent. La réalisatrice Laura Samani transpose l'action de Un Anno di Scuola, je m'excuse pour la prononciation, une nouvelle peu connue écrite en 1929 dans ces années 2000 où elle était elle-même élève de ce lycée dans une ambiance à mi-chemin entre l'énergie pop et la nostalgie lascive d'une ville frontanière au parfum maritime et désuet. C'est une chronique d'éducation sentimentale, intelligente et séduisante, au casting irrésistible, voilà ce qu'en écrit Télérama de ce film à découvrir dès aujourd'hui sur les écrans du Cinéplanète. Une année italienne réalisée par Laura Samani, un film pour lequel nous vous offrons deux places à la séance de votre choix. C'est tout simplement en nous appelant au 04 66 52 24 64. 04 66 52 24 64. On s'écoute la bande-annonce.
8: Ragazzi, viene da un paese civile, eh? Non la facciamo pentire di essersi trasferita.
11: Mia. Mia. If you want tonight, we'll meet at Bar Merda tonight.
12: E andrò in trappola.
13: Perché si chiama trappola?
12: Perché una volta che entri non esci più.

Laura Samani, la réalisatrice, nous livre donc ce film Une année italienne, sorti dès aujourd'hui sur les écrans du Cinéplanète, un film pour lequel vous pouvez gagner de place à la séance de votre choix. Nous appelons au 04 66 52 24 64. 04 66 52 24 64. Une année italienne jouera en ce mercredi 24 juin en version originale. Ce sera à 18h30. Il jouera également demain, ce sera à 13h45, également en version originale. Une belle petite pépite cinématographique proposée par RG.

0: 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Il est 10h.
1: 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Il est 10h tout de suite. Et comme tous les mercredis à 10h, vous avez rendez-vous avec l'émission Fréquence Buissonnière, une émission réalisée par les élèves lycéens et collégiens du département du Gard. Très bonne écoute à tous.

0: 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Dans la fréquence buissonnière cette semaine, on vous propose de retrouver trois créations réalisées par Radio Bambambou, la web radio du collège Florian d'Anduze. Trois groupes d'élèves ont participé au concours Réinventer le monde, organisé par l'Agence française de développement. Ces trois podcasts sont aujourd'hui en demi-finale et concourent pour le prix du public. L'Agence française de développement développe des outils et des ressources pédagogiques afin de permettre aux élèves de mieux connaître et de mieux comprendre les 17 objectifs du développement durable de l'ONU et susciter chez eux l'envie d'agir et de s'engager dans un monde plus juste et plus durable. Ainsi, trois fictions sonores en lien avec les objectifs de développement durable ont été écrites et enregistrées par la web radio Bambambou du collège Florian d'Anduze par les élèves de 6e, de 5e et de 4e. Nous vous proposons d'entendre dans un premier temps Tukuna, suivi des podcasts Chantons contre la pollution et de À la recherche de l'arbre perdu.
1: Tian, lève-toi et va à la pêche.
2: J'en ai marre. Moi, c'est Tian, j'ai 17 ans, je fais partie du peuple Mozo. J'habite en Chine, dans les montagnes de l'Himalaya, près du lac Lugu. Je suis pêcheur. Chez les Mozo, ce sont les femmes qui dirigent. Les jeunes, qui de plus en plus se croient perdus aux traditions matriarcales ancestrales. Ils veulent tenter leur chance en ville, gagner de l'argent. Moi aussi, je veux partir de mon village, pour prendre plus de décisions importantes.
3: À l'autre bout de la planète.
4: Prépare-toi vite, tu vas être en retard pour ton mariage.
5: J'arrive dans quelques minutes.
6: Enchantée, je suis Nour, j'ai 13 ans et je vis dans une société patriarcale en Afghanistan. Depuis 2021, les talibans sont revenus au pouvoir et ont enlevé leurs droits aux femmes. Elles n'ont plus le droit à l'éducation dès lors qu'elles ont 12 ans, ne peuvent plus travailler où elles veulent, ne peuvent plus circuler librement, ne peuvent plus s'habiller comme elles veulent. J'ai décidé de partir de mon pays car je n'ai aucun droit et mon père veut me marier à un inconnu hyper âgé. Je n'en peux plus, je ne veux pas de cette vie, je dois fuir.
3: Ainsi, Nour et Chen quittèrent leur peuple respectif et commencèrent leur chemin vers l'inconnu.
6: Avant mon départ d'Afghanistan, je chargeais tout dans un avion. Mon père est un mania de l'aviation et possède un hangar rempli d'appareils. J'ai opté pour un avion robuste pour un long voyage. J'avoue, l'avion, ce n'est pas bien pour la planète, mais comment faire autrement pour vite m'échapper de cet enfer? Mon père m'a appris très jeune à piloter. Je fais donc décoller l'appareil et m'envole vers un nouvel avenir.
3: Au même moment, Chen aussi avait entrepris un long périple.
2: Cela fait plusieurs semaines que je galope vers l'ouest. Les paysages et les visages changent au fur et à mesure de mon périple. Après avoir traversé une bonne partie de l'Asie, il me semble arriver en Europe. Je crois même que j'arrive en Italie. En partant de chez moi, j'ai pris assez d'argent pour un long périple. Je pousse la porte de l'auberge et demande une chambre pour la nuit.
3: Montez à la chambre 47. Je vous préviens, c'est une chambre partagée.
2: J'ouvre la porte de ma chambre quand soudain, je vois quelqu'un accroupi dans un coin. Qui êtes-vous ?
7: Je suis italienne, je cherche la pasta, à toi pas taper moi.
2: Non mais arrête, ça se voit que t'es pas italienne.
7: Bon ok, j'avoue, je suis éthiopienne, pitié ne m'en veux pas, j'ai super faim.
2: T'inquiète, moi aussi je suis en galère, je ne suis pas d'ici. Viens, on va manger un bout.
3: Quelques temps plus tard.
2: Mais dis-moi Hakimi, comment se fait-il que tu sois en Italie ?
7: J'ai fui mon pays. L'Éthiopie, tu sais, là-bas, les femmes n'ont pas beaucoup de liberté et des pratiques ancestrales ont encore lieu, comme par exemple l'excision.
2: Qu'est-ce que c'est ?
7: Ce sont des mutilations génitales que l'on fait sur les petites filles dans certains endroits. Chaque minute, 6 petites filles sont excisées à travers le monde. Dans mon pays, la plupart des femmes connaissent la violence au sein de leur foyer. Alors voilà pourquoi j'ai fui. J'ai beaucoup marché, puis j'ai donné tout mon argent à un passeur pour passer de la Libye à l'Italie clandestinement.

0: abandonne l'avion. Après plusieurs heures de marche, je monte dans un taxi.
1: Bonjour ma chère, mon nom est Charles-Édouard. Où puis-je vous amener ?
0: À l'hôtel Samba, s'il vous plaît. Charles-Édouard ? C'est un prénom étonnant pour un chauffeur de taxi.
1: Oui, effectivement, je suis le fils de la famille la plus riche de Sao Paulo. Enfin, j'ai été riche. J'en avais assez de voir la misère. J'ai donc décidé, à 20 ans, de quitter tout mon confort, afin d'aider les plus démunis. J'ai distribué mon héritage aux habitants d'une favela.
0: Les favelas, c'est quoi ?
1: Ce sont des bidonvilles, des endroits construits illégalement avec des matériaux de récupération. Les personnes les plus pauvres s'y entassent. Il y en a des milliers au Brésil. Par exemple, celui de São Remo, ici, à Sao Paulo, comprend entre 7 000 et 8 000 personnes. Elles y vivent dans la précarité. Il y a de la criminalité, mais aussi beaucoup d'entraide. Ce sont des habitants que j'ai choisi d'aider. Nous avons pu tisser des liens forts, loin de ce que racontent parfois les médias. Et vous, d'où venez-vous ?
0: J'ai juste fui mon pays, l'Afghanistan. Je suis en quête de liberté.
1: Voilà, arrivé à votre hôtel.
2: Le lendemain matin.
0: Taxi ! Oh, Charles-Édouard !
1: Bonjour ma chère No, je voulais vous parler. J'ai pensé que l'on pourrait continuer notre route ensemble. On pourrait essayer de trouver un lieu où nous serions complètement libres, entourés de personnes, pensant qu'un monde plus juste et équitable est possible.
0: Comme une société égalitaire ? Oui, c'est une excellente idée. On sera plus fort à plusieurs. Allons-y.
1: Alors, commençons par visiter l'Italie.
2: Pendant ce temps-là, en Italie justement, Jan et Hakimi discutent.
1: Je me sens libre enfin, mais nous ne pouvons pas rester cachés dans cet hôtel pour l'éternité. Qu'est-ce que j'aimerais être riche ?
0: Parce que tu penses qu'être riche efface tous les soucis ?
1: Non, tu as raison. L'argent ne résout pas tout. Il faudrait que l'on puisse s'entraider dans une société où tout le monde apporte sa pierre à l'édifice, quelle que soit sa richesse, ses compétences, son âge, sa couleur de peau ou son genre.
0: Comme en créant une société égalitaire.
1: Qui est-ce ?
0: L'hôtelier nous a donné cette chambre, la 47.
1: Effectivement, il reste deux lits. Entrez.
2: Nour et Charles-Édouard installent leurs affaires, tandis que Chen et Hakimi restent silencieux. C'est notre chauffeur de taxi qui brise la glace.
1: Et si nous allions en ville manger un morceau, histoire de faire connaissance ?
2: En chemin.
0: Qu'est-ce qui vous amène ici ?
1: Nous nous sommes rencontrés il y a peu de temps, et nous avons comme projet de fonder une société égalitaire.
0: Oh, nous aussi ! Venez avec nous. Ensemble, nous serons plus forts.
2: Quelques années plus tard, en plein cœur de l'Amazonie, lors du mariage de Chen et nous.
0: Merci à tous, chers amis, pour avoir rendu possible cette aventure qui a changé nos vies. Tout le village est réuni et chacun a contribué à la réussite de cette belle journée.
2: Vous vous demandez sûrement comment nos quatre amis ont fait pour créer cette société égalitaire. Alors, je vais vous le dire. D'abord, ils sont partis tous les quatre en Amazonie. Et, en chemin, ils se sont fait de nouveaux amis. Ils ont fondé un village nommé Tucuna, où ils ont décidé de créer une école dans laquelle enfants et adultes peuvent se transmettre leur savoir. Ensemble, ils prennent soin les uns des autres et aussi de la nature. Pour la nourriture, ils ont construit des potagers biologiques, irrigués avec des eaux de pluie, et ils vont dans la forêt pour chercher de délicieux fruits. N'allez pas penser que cette société vit en autarcie. Elle est ouverte sur le monde et fonctionne différemment, en cherchant toujours à respecter le développement durable. Dans ce merveilleux village, il n'y a pas de chef, mais un conseil présidé à tour de rôle par les habitants. Chacun peut proposer ses idées.
0: Dans cette société égalitaire,
1: règne la démocratie participative.
2: Cette histoire a été écrite et enregistrée par Emma,
1: Amy
3: et Isabelle
2: dans le cadre de l'atelier web radio Bambambou du Collège Florian d'Anjus.
4: Sur les ondes de RGO, dans la fréquence buissonnière, vous venez d'entendre le podcast Tucuna. C'est une création réalisée par les élèves de la web radio Bambambou du collège Florian d'Anduze, une production réalisée dans le cadre du concours Réinventer le monde, organisé par l'Agence française de développement. Nous vous proposons d'entendre un second podcast, créé également à cette occasion, intitulé « Chantons contre la pollution ».
5: Rose, tu fais quoi là ? Pourquoi t'étais pas en cours aujourd'hui ? C'était trop lent la journée sans toi au collège.
6: J'ai découvert un truc trop génial au sud de Marseille. C'est un camp militaire abandonné.
5: Mais tu faisais quoi là-bas ?
6: C'est mon grand frère qui m'en a parlé. Si tu veux, je te le montre.
5: Ouais, trop cool. Je prends mon vélo aussi. On est parti. Nous sommes arrivés ?
6: Ouais, ça te plaît ?
5: Ouah, c'est géant.
6: Viens, c'est par là.
5: Ouah, c'est bien un hélicoptère militaire là-bas. On monte dedans.
7: Ouais, si tu veux.
5: Trop cool, t'as vu ce gros truc rouge ? On dirait un joystick.
7: Touche pas !

0: Oh mince, y a pas de réseau.
1: Ben, je sais pas, c'est bizarre. Par contre, quelle forêt luxuriante! Y a des plantes et des oiseaux partout!
0: On pourrait faire un reportage pour la web radio de notre collège.
2: Et vous là-bas, vous êtes qui? Que faites-vous? Vous venez polluer, sans droit, avec votre vieille machine? J'ai assez de boulot comme ça, moi.
0: Ben non, moi c'est Antonella, et ma copine c'est Rose. On est où, là?
2: Vous êtes à Eret, je m'appelle Isoka. Vous venez d'où?
1: Ben, de Marseille.
2: Ah, je connais pas. Bon, j'ai assez de boulot, moi. Je dois nettoyer ce tas de déchets là-bas.
3: Chantons, chantons contre la pollution. Chantons, chantons pour les petites fleurs. Chantons, chantons pour les animaux. Un seul remède pour cette mission. Chantons, chantons contre la pollution. Et ben voilà.
1: Waouh, y a plus de déchets. Mais comment c'est possible? T'es incroyable, Isoka. T'es magicienne.
2: C'est une chanson qu'on se transmet dans notre famille depuis des générations. Venez, suivez-moi. Je vais vous montrer l'endroit où je vis.
1: Cool.
0: You, incroyable, votre ville est au bord de mer, comme chez nous. Mais Marseille est une bien plus grande ville, très polluée. Et tout est super propre ici, l'air sent bon.
2: Je confirme, la vie est devenue très dure ici. Alors, les responsables de la ville ont décidé de trouver une solution contre la pollution ambiante. Ils ont beaucoup travaillé pendant longtemps. Ils ont trouvé la solution. Une chanson a été inventée pour chaque problème de pollution. De l'eau, de l'air et de la terre. Tout à l'heure, j'ai chanté la chanson qui permet de nettoyer les déchets.
0: Et c'est super efficace. Et Rose, tu crois qu'on pourrait faire pareil chez nous? La mer Méditerranée est tellement polluée de déchets et de plastique. Bientôt, on pourra plus se baigner. Et tu sais, quand j'ai préparé mon exposé sur le développement durable, j'ai lu sur internet qu'en France, chaque habitant produit en moyenne 500 kg de déchets ménagers par an. Ça en fait des millions de tonnes de déchets. Et il faut les collecter, trier, stocker et recycler tous ces déchets.
1: Ce serait trop bien si une chanson suffisait. Mais je crois que ça marchera pas. Quand t'as touché la manette rouge dans l'hélicoptère tout à l'heure, on a dû basculer dans un monde parallèle un peu magique.
0: Oui, mais on pourrait essayer de faire quelque chose pour commencer dans notre collège. On pourrait mettre des packs de recyclage dans les halls et récupérer le papier usagé, les piles mortes, le plastique et même un composteur pour les packs à fleurs que les éco-délégués ont plantés au fond de la cour. Et aussi un hôtel à insectes fait de nos propres mains. Les surveillants pourraient nous aider.
1: Ah oui, on pourrait aussi demander à la prof de SVT d'organiser des sorties pour nettoyer le parc à côté du collège. Il y a tellement de mégots partout. On pourrait même demander à la mairie d'installer plus de poubelles.
0: Ok, on rentre chez nous. Et on réunit le comité des éco-délégués. On n'a pas de chanson magique, mais on va faire bouger les choses. Tu vas voir, j'ai plein d'idées.
1: Isoka, nous sommes super contentes de t'avoir rencontrée. Merci pour la petite visite. On va sûrement plus se revoir, alors on te dit adieu.
2: Merci, j'ai passé un agréable moment en votre compagnie. Et surtout, n'oubliez pas de ramasser tous les déchets que vous voyez. C'est à vous de prendre soin de votre planète, surtout de votre ville, de la mer et de l'endroit où vous vivez.
0: Et si on chantait une chanson avant de se quitter?
2: Oh oui, ça serait génial.
4: Chantons.

0: solution.
1: Oh, merci, c'était vraiment génial. Salut.
0: Salut.
2: Cette histoire a été créée par Eden, Louise et Ornella dans le cadre de l'atelier web radio Bam Bam Bou du collège Florian d'Anduze.
3: Sur les ondes de RGO, dans la fréquence buissonnière, vous venez d'entendre le podcast Chantons contre la pollution. Il s'agit d'une création réalisée par les élèves de la web radio Bam Bam Bou du collège Florian d'Anduze, une production réalisée dans le cadre du concours Réinventer le monde, organisé par l'Agence française de développement. Nous vous proposons d'entendre un troisième podcast créé également à cette occasion, intitulé À la recherche de l'arbre perdu.
4: Il était une fois, dans une forêt de l'île de Java, un singe nommé Mathieu qui vivait tranquillement sur son arbre.
5: Waouh, mon arbre, qui fait ça?
6: Allez les gars, on se bouge, le boss il attend le bois.
5: Qu'est-ce que vous faites?
7: Il va partir ce singe à la noix.
5: Non, mon arbre.
4: Allez, on se motive.
5: Arrêtez-vous.
4: C'est quoi ça? Il se trouve que notre cher singe a suivi de branche en branche le camion où se trouve son arbre. Et il est arrivé sur un port.
5: Là-bas, le camion.
8: Et toi?
4: Hein?
8: Ouais, toi, proche, vite.
4: Tu fais du bruit, comme moi quand j'ai mal.
8: Ouais, j'ai mal, on peut dire ça.
4: T'es tombé de ton arbre?
8: Ouais, on peut dire ça comme ça.
5: Moi, ils l'ont coupé, mon arbre. Et il est parti.
8: Oh, je vois.
5: J'ai plus rien.
8: Moi non plus. Tu sais, des fois, on perd tout, sans comprendre.
5: Alors, on fait quoi?
8: On avance, même si on ne sait pas où. Regarde ton arbre. Je suis sûr qu'il a été coupé dans l'illégalité. Mais un truc pourrait t'aider. Tiens, un lecteur de cassette. Tu vois ce boîtier noir? Tu insères une cassette dedans, tu appuies sur le bouton play et la cassette se lance. Tiens, je te le donne.
5: En quoi ça va servir pour retrouver mon arbre?
8: Un ancien ami journaliste sous couverture m'a donné ça car il a enquêté sur ses appâtages pour démanteler le réseau de trafic des bois. Vas-y, allume-le.
5: Merci.
9: En 2014, le Myanmar interdit l'exportation de grumes pour freiner la surexploitation de ses forêts. Mais le manque de contrôle fait que les quotas sont régulièrement dépassés. Une grande partie du bois continue d'être exporté illégalement vers la Chine, en contournant l'obligation de passer par Yangon. En 2015, les enquêteurs de l'EIA observent aux frontières sino-birmanes un trafic massif de bois précieux transporté en violation de l'interdiction. Ils constatent des milliers de tonnes de grumes stockées en Chine, des déchargements quotidiens de bois de rose, de longues files de camions venant du Myanmar. Des opérations sous couverture permettent à l'EIA de comprendre les méthodes utilisées pour accéder illégalement aux ressources forestières, contourner les restrictions et identifier le réseau complexe d'acteurs contrôlant la chaîne d'approvisionnement.
5: Je vais voir.
10: Hein? Tu pleures fort, même sans faire de bruit.
5: Qui parle?
10: Moi, le dauphin, juste là, à côté. Qu'est-ce qu'il y a?
5: On m'a tout pris.
10: Et qu'est-ce qu'on t'a pris?
5: Ils m'ont pris mon arbre, puis ils l'ont apporté en Chine.
10: Qui ça?
5: Les employés du bois.
10: Tu te rappelles du numéro inscrit sur ton arbre?
5: C'est le 30367C.
10: Bien, monte sur mon dos et on va le retrouver. C'est parti!
4: Après quelques heures, notre singe Mathieu est arrivé en Chine.
5: Et hop!
10: Voilà, tu es arrivé. Reviens ici quand tu auras plus d'informations.
5: Ok, à plus l'ami dauphin.
4: Tout en marchant, notre singe Mathieu demande des renseignements. Il trouve finalement quelqu'un en train de manger à côté d'un tas de bois.
5: Bonjour, est-ce que vous savez où sont entreposer les troncs d'arbres, je cherche un arbre bien particulier.
6: Salut, oui, je sais, mais il me faut l'immatriculation de l'arbre.
5: C'est le 30367C.
6: Ah, c'est là. Ils sont directement traités pour la vente, mais ils sont transformés là-bas dans l'usine.
5: Ok, merci, au revoir.
6: Attends, tu portais quoi autour du cou, là?
5: Je porte un lecteur de cassette donné par un ouvrier blessé sur l'île de Java.
6: Non, c'est pas possible, Frédéric.
5: C'est qui?
6: C'est mon ami Frédéric qui te l'a donné.
4: Je crois.
6: Tiens, l'eau, voilà une autre cassette.
5: Oh, merci beaucoup.
6: Elle te donnera des précieuses informations.
5: Merci, au revoir. Donc on insère ça ici, puis...
9: Laboracidorus, simple fonctionnaire de police en Papouasie-Occidentale dirigeait en parallèle une entreprise de transformation du bois, Piti Rotua. Impliqué dans un vaste trafic de bois illégal, son entreprise recevait des grumes pré-transformées provenant de communautés locales, puis utilisait des documents de transport falsifiés ou incomplets pour acheminer le bois jusqu'à Surabaya. En mai 2003, Sidorus est arrêté et 115 conteneurs de Merbo, un bois précieux, d'une valeur d'environ 20 millions de dollars sont saisis. Des enquêtes anticorruption révèlent ensuite qu'il a blanchi près de 128 millions de dollars issus du commerce illégal de bois et du trafic de carburant via son compte bancaire personnel. En 2014, il est condamné pour exploitation forestière illégale et blanchissement d'argent, écopant de 15 ans de prison d'une amende de 400 000 dollars.
5: Il a dit par ici, je crois. Donc où il est là? Non, non plus. Là-bas, sur le convoyeur.
0: Qui est là?
5: Non, non, ne venez pas ici.
6: Ou entendez-vous quelque chose?
0: Non, ça doit être mon esprit qui me joue des tours avec ce boulot trop vite, hein. Je suis en rade.
5: Une minute de plus et on m'aurait découvert. Restons discrets.
6: Où il est déjà?
5: Non, non plus. Non, n'avance pas, n'avance pas. Non, il n'est plus. Rigueur planché.
6: Qui est là?
0: Là, on en est sûr.
10: Betty, viens par là.
5: Merci.
4: Notre singe Mathieu, c'est que l'employé qui l'a vu plus tôt l'a sauvé.
10: Tiens, une autre cassette, je l'ai volée dans les bureaux de manager.
5: Merci. Mais avant, il faut qu'on sorte de là, non?
4: Mathieu et son sauveteur sortent par les conduits d'aération.
10: Enfin sorti, toi au chaud. Bon, ciao, je dois y aller.
5: Merci, au revoir.
4: Notre singe Mathieu décide alors de rejoindre l'endroit où le dauphin l'avait précédemment déposé.
9: Dans une étude réalisée par le WWF en 2011, Estrasite a examiné la chaîne d'approvisionnement des planchers extérieurs de Bankagai vendus par un des plus gros négociants de bois du Royaume-Uni. Le détaillant britannique affirmait que le bois provenait d'une certaine concession aux Philippines, mais les vérifications réalisées par Estrasite ont confirmé que cela était faux. La concession en question avait été annulée quelques années plus tôt en raison d'une exploitation illégale généralisée.
5: Dauphin, où es-tu?
10: Pas la peine de crier, je suis là. Tu as retrouvé ton arbre?
5: Non, mon arbre a été réduit en plancher. Mais je vais arrêter ceux qui ont osé faire ça. Je dois me rendre en Angleterre immédiatement.
10: Alors monte sur mon dos.
4: Quelques jours plus tard, notre singe Mathieu et son compagnon le dauphin sont arrivés en Angleterre.
5: Merci pour le voyage.
10: De rien, je t'attends. Reviens ici une fois que tu auras parlé au siège de la firme transnationale.
5: Ok, à plus. Donc il faut que je me rappelle du nom de l'entreprise. Blackwood. Il faut aller à Blackwood.
4: Après de longues heures de recherche, notre singe a enfin trouver le siège de l'entreprise responsable de l'abattage de son arbre.
5: Enfin arrivé. Ah, enfin devant le bureau. Il faut pas que je stresse.
10: Qui es-tu? Qui t'a autorisé à entrer ici?
5: Bonjour, je m'appelle Mathieu. Je suis là pour vous avertir que votre entreprise coupe trop d'arbres dans le monde et certains de façon illégale.
10: Je sais, mais tu sais, business is business.
5: Vous êtes un monstre. Vous détruisez des forêts entières. Vous savez au moins ce que vous risquez?
10: Non, je m'en fous.
5: Hein?
10: Hein? Quoi? T'as appelé la police? Monsieur Clax, vous êtes en état d'arrestation pour vente et exploitation illégale de bois.
6: C'est toi, Mathieu, qui a appelé la police?
5: Non, ce n'est pas moi, je vous le jure.
10: Voilà, ce bandit a enfin arrêté.
5: Mais qui vous a prévenu?
10: Tu peux dire merci à Frédéric et à son collègue chinois qui a été aussi journaliste autrefois. Il est aujourd'hui à la retraite, mais toujours actif.
4: Après cette aventure autour du monde, notre singe est retourné sur l'île de Java. Il a élu domicile dans un nouvel arbre. Monsieur Clark doit purger d'une peine de 10 ans de prison ferme et une amende tellement élevée que Mathieu n'a pas réussi à retenir s'il y a 5 ou 6 zéros derrière le premier chiffre. Cette histoire a été écrite et enregistrée par Adriane, Lucas, Mathieu et Robin dans le cadre de l'atelier web radio Bam Bambou du collège Florian Dorduz.
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0: Bonjour à toutes et à tous, vous êtes à l'écoute de Radio Grille Ouverte 88.2. Tout de suite, vous allez retrouver le journal de Radio France Internationale pour ses 10 minutes d'infos et sera suivi des croisières musicales. On vous souhaite une bonne écoute.
1: Bonjour, bienvenue. RFI est à Dakar pour une émission sur la dette cachée du Sénégal laissée par l'ancien président Macky Sall. Comment en est-on arrivé là et quelles conséquences évidemment pour les finances publiques mais aussi pour la population? Mais d'abord, le journal international. Bonjour Marion Cazeneuve.
2: Bonjour Juan, bonjour à tous. La plus grande ville de Crimée privée d'électricité ce matin. L'Ukraine intensifie ses frappes sur les infrastructures de cette région annexée par la Russie et qui sert à Moscou de base arrière pour son armée. De nouveaux records de température attendu aujourd'hui en Europe, des records sur terre, mais aussi en mer, en Méditerranée, et ça a des conséquences sur la faune et la flore marine. Et puis en football, les matchs s'enchaînent à la Coupe du Monde, la RDC n'a plus le choix. Après sa défaite contre la Colombie cette nuit, elle doit impérativement gagner contre l'Ouzbékistan samedi. L'Ukraine intensifie donc ses frappes sur la Crimée. Cette région, annexée illégalement en 2014 par la Russie, est une région stratégique pour Moscou. Au bord de la mer Noire, elle est une base arrière importante pour l'armée russe. La ville de Sébastopol était ce matin privée d'électricité après des frappes ukrainiennes sur les infrastructures énergétiques. Kiev vise aussi ces dernières semaines des routes, des voies ferrées, des camions de ravitaillement. L'objectif, Daniel Valot, est d'isoler la Crimée et de l'empêcher de participer à l'effort de guerre.
3: Ce sont des drones d'un type nouveau, capables de frapper dans la profondeur sur des cibles mouvantes. L'Ukraine s'en est dotée massivement et à présent, elle peut frapper non seulement des routes, des ponts, des gares, mais aussi des convois de ravitaillement. Une stratégie qui pourrait provoquer en Crimée des dégâts immenses pour l'armée russe, comme nous l'explique le consultant Stéphane Audran, associé à l'IFRI, l'Institut français de relations internationales.
4: Elle a fait une stratégie de moyens, c'est-à-dire qu'elle a construit une force de drones capable de faire ça. Et ensuite, elle a mené l'an dernier une campagne d'attrition assez systématique sur les systèmes anti-aériens, sur les radars, sur les lance-missiles, sur les unités anti-aériennes, qui fait qu'elle a considérablement diminué, poncé le dispositif anti-aérien russe sur cette région. Et donc la conséquence, c'est que l'Ukraine maintenant dispose de moyens d'interdiction du champ de bataille qu'on n'avait jamais vus.
3: Objectif, couper l'armée russe de sa ligne de ravitaillement en munitions et en carburant. La Crimée sert de base arrière aux forces russes, c'est un atout précieux pour Moscou, mais c'est aussi un point faible, car la péninsule peut être facilement visée et isolée. D'autant plus facilement qu'en perfectionnant elle-même ses systèmes de drones, l'Ukraine dispose désormais d'un outil face auquel la Russie n'a visiblement toujours pas trouvé la parade.
2: Daniel Valot, l'Iran et les États-Unis continuent de se contredire sur des sujets délicats comme le détroit d'Ormuz ou le nucléaire iranien. Pourtant, les deux parties se félicitaient lundi d'un premier round de pourparlers concluant. Elles se donnent 60 jours pour trouver un accord mettant fin au conflit. L'Iran d'ailleurs prend la parole. Ce matin, le négociateur en chef Bagher Kalibaf affirme à l'instant que le protocole d'accord conclu avec les États-Unis est la déclaration de défaite.

0: de la présidence de la République, Ferdinand Ngongo. Compte rendu d'audience, Richard Onanena.
1: Au cours du contre-interrogatoire, Jean-Pierre Elumo a souvent bafouillé et s'est montré agacé face à certaines questions des avocats qui estiment son rapport biaisé. C'est ce témoin qui, lundi dernier, a rappelé que Martinez Ogo était un des informateurs du secrétaire général de la présidence et du directeur adjoint du cabinet civil. Pour maître Claude Assira, avocat de l'État du Cameroun dans cette affaire, cet expert en cybercriminalité cherche à créer une diversion.
2: Je pense que pour que nous ayons vraiment une raison particulière de nous appesantir sur l'évocation de ce nom, il nous faudrait un peu plus que ce que nous avons entendu aujourd'hui.
1: L'ancien bâtonnier Charles Tchongan, avocat de Jean-Pierre Amogo-Bellinga, l'un des principaux accusés, estime que ce nouvel élément en faveur de son client constitue une phase très importante de ce procès.
3: Donc nous considérons qu'il appartient au tribunal d'en tirer les conséquences logiques pour essayer de voir qu'est-ce que ça dit. Il va falloir qu'à un moment donné, toute la lumière soit faite sur l'assassinat de M. Martinez Ogo.
1: De leur côté, les avocats des ayants droit de Martinez Ogo dénoncent clairement une lutte de clans. Selon Maître Calvin Job, les déclarations de cet expert viseraient à dédouaner l'un des principaux accusés dans cette affaire.
4: L'expert n'a pas couvert globalement tous les pans des responsabilités. Il s'est concentré uniquement sur un aspect précis, comment dire, une mission, un ordre, une orientation qui lui avait été donnée. Clairement, cet expert était en mission.
1: L'affaire a été renvoyée au 13 et 14 juillet pour la poursuite du contre-interrogatoire du même témoin. Richard Onanena, Yaoundé RFI.
0: Les records de chaleur se multiplient en Europe. En France, la journée d'hier a été la plus chaude jamais enregistrée, avec 29,8 degrés en moyenne. La canicule s'installe, aucune amélioration n'est prévue aujourd'hui. 58 départements sont placés en vigilance rouge. Les alertes canicule se multiplient aussi en Italie, en Espagne, sur terre donc, mais aussi en mer. La température monte donc également en Méditerranée, Lucille Gimbert.
5: Ce qui se passe à la surface de l'océan est en miroir de la chaleur présente actuellement dans l'air, résume Thibaut Guinaldo, spécialiste des vagues de chaleur marine au Centre national de météorologie. Des températures records pour la saison ont ainsi été enregistrées sur la façade atlantique française et en mer Méditerranée.
6: Ça dépend des endroits, mais on peut monter jusqu'à 5 degrés d'anomalie. Alors, ça peut paraître petit par rapport à l'atmosphère, mais finalement, 5 degrés d'anomalie dans une eau qui, sur l'année, varie à peu près de 10 degrés. Ben c'est énorme.
5: 5 degrés de plus, c'est dévastateur pour le phytoplancton à la base de la chaîne alimentaire. Tous les poissons et donc la pêche en sont affectés. Dévastateur aussi pour les récifs coralliens et les herbiers. Et pour les humains sur le littoral, cela veut notamment dire moins de brises nocturnes rafraîchissantes.
6: Lorsqu'on a des vagues de chaleur marine, la différence de température entre l'océan et le continent ne permet pas l'établissement de brises de mer. Et donc on va avoir des brises qui sont plus faibles, voire qui vont disparaître et qui vont en fait ne plus jouer leur rôle de climatiseur.
5: Et cette vague de chaleur marine s'abat sur un océan déjà en surchauffe à cause de notre usage du gaz, du charbon et du pétrole, puisque l'océan capte environ 90% de l'excès de chaleur que nous avons provoqué avec nos émissions carbone.
0: Et ces fortes chaleurs sont difficiles pour ceux qui travaillent dehors. Le secteur touristique, notamment en Grèce, la saison vient de commencer et les salariés de l'hôtellerie et de la restauration organisent une journée de grève. Ils veulent alerter sur leurs conditions de travail difficiles et pas qu'à cause de la chaleur. Ils réclament notamment de meilleurs salaires et une meilleure assurance chômage. Emmanuel Stels est notre correspondante à Athènes.
7: Rue Adrianou, dans le centre d'Athènes. Sur le coup de midi, les touristes s'attablent aux terrasses disposées en enfilade en face de l'agora. La journée s'annonce interminable pour Katia, qui dirige l'équipe de serveurs d'un bar-restaurant.
8: Je travaille 16 heures par jour, c'est épuisant, surtout à cause du temps. Ici, dans le centre d'Athènes, il fait 36 degrés en juillet-août. Le climat est vraiment désagréable.
7: Ce mercredi, les travailleurs de l'hôtellerie et du tourisme font grève pendant 24 heures pour alerter sur leurs conditions de travail pénibles. Chaque été, nous divorçons de nos familles, explique crûment Fotis Skaltsas, employé d'un grand hôtel sur l'île de Rhodes et secrétaire général du syndicat des travailleurs touristiques. Il évoque un rythme estival trépidant et puis un grand vide en octobre quand il se retrouve sans travail et avec seulement 3 mois d'assurance chômage. Les salaires qui stagnent autour de 1 000 euros n'attirent pas beaucoup de candidats. Cette saison, il manque 80 000 employés pour faire tourner l'industrie du tourisme en Grèce. Emmanuel Stels, Athènes, RFI.
0: Les léopards ont fini par craquer. La RDC s'est inclinée cette nuit face à la Colombie 1-0 dans ses phases de groupe de la Coupe du Monde de football. C'était au Mexique, à Guadalajara. Forcément déçu, le sélectionneur congolais Sébastien De Sabre espère que son équipe pourra vite se remobiliser pour le dernier match de ses phases de groupe.
9: On est tombé contre une belle équipe de la Colombie, il ne faut pas le

0: oublié. On a, je pense, repoussé l'échéance parce qu'on a, on a souffert aujourd'hui. Après, on a joué avec nos armes, on a essayé de se défendre. Après, quelques situations, c'est dommage à la fin où je pense qu'on peut égaliser. Mais après, on a souffert aujourd'hui. On manquait un petit peu de fraîcheur peut-être. Voilà, aujourd'hui, il faut bien récupérer et penser à la finale qu'on a contre l'Ouzbékistan.
1: Le sélectionneur congolais Sébastien Desabre, pas le droit à l'erreur. Donc samedi, les Léopards devront obligatoirement battre l'Ouzbékistan s'ils veulent se qualifier pour les 16e. L'Ouzbékistan battu 5-0 par le Portugal cette nuit. La Croatie, elle, a éliminé le Panama après sa victoire 1-0. Et vous l'avez suivi sur nos antennes africaines, le Ghana a fait match nul contre l'Angleterre 0-0. Les deux pays sont à égalité en tête de leur groupe.
2: Voilà, c'était le journal de RFI. Tout de suite, place à la musique.

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1: Le monde autour de lui n'est qu'oppressant silence que trouble de temps à autre le moteur d'un frigo et quelques clapotis de gouttes qui s'élancent, se jeter puis se vautre au fond d'un lavabo. Le temps s'égrène long comme un jour sans clope. Il roupille à demi, la tête dans ses manches. Il grogne, il se morfond, maussade, misanthrope. Il s'emmerde et gémit.

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Le voilà millionnaire. 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Un bruit assourdissant qui déchire le silence. Le temps est reparti.

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3: L'été est là, bien là et caniculaire, vous l'aurez ressenti. Les salles du Cinéplanète sont-elles bien fraîches? On vous invite à vous y rendre. Autant dire que s'y rendre donc est une excellente manière de se mettre à l'ombre tout en profitant d'une belle offre cinématographique. Ainsi cette semaine, deux productions qui elles aussi sont rafraîchissantes d'humour et de jeunesse. On vous fait gagner des places à la séance de votre choix jusqu'à mardi prochain pour le film « Les Caprices de l'Enfant Roi » de Michel Leclerc avec Artus, Julia Piaton, Nemo Schiffman et Franck Dubosc. 1651, Louis, pas encore 14, est un jeune adolescent. Alors que la Fronde menace, sa mère Anne d'Autriche décide d'exfiltrer son fils pour le mettre à l'abri et le remplace par un sosie. Louis est confié par D'Artagnan à Cyrano de Bergerac qui le cache au sein de la troupe de théâtre de Molière et de Madeleine Béjart. Michel Leclerc revisite l'histoire de France et mélange les genres pour construire une comédie vibrionnante et colorée. D'emblée, un panneau prévient les spectateurs, cette histoire est vraie, sauf pour les historiens. Défiant tout académisme historique, Michel Leclerc nous sert une fable fantaisiste où le jeune Louis doit être mis à l'abri à l'heure où la Fronde se soulève. Cyrano de Bergerac transformant le futur roi de France en apprenti comédien. Mélanger les genres est un art que notre facétieux réalisateur pratique à merveille. Il invite figures littéraires et historiques associe comédie romantique et récit politique, fait coexister récits d'apprentissage avec films de cape et d'épée et rassemble dans une même vision humaniste, féminisme et sens du collectif. C'est grâce au théâtre, lieu de liberté où la parole se libère et où le collectif l'emporte sur l'individualisme, que le film prend tout son sens. Le jeune monarque découvre que la vivacité du peuple fait avancer le pays. Tournant le dos aux ors qui l'attendent, il choisit comme famille ses baladins gais et débrouillards dont Cyrano est la figure de proue. Voilà ce qu'on écrit à voir, à lire de ce film. À découvrir dès aujourd'hui sur les écrans du Cinéplanète, Les Caprices de l'Enfant Roi, un film pour lequel nous vous faisons gagner deux places à la séance de votre choix jusqu'à mardi prochain. C'est tout simplement nous appelant au 04 66 52 24 64. 04 66 52 24 64 et je vous propose d'écouter la bande-annonce.
4: Maman !
5: Chut, moins fort ! On n'appelle pas maman la reine de France.
4: Est-ce qu'ils vont venir nous tuer ?
6: D'Artagnan, Louis doit quitter secrètement le palais cette nuit même et se cacher hors de Paris.
7: Ne vous inquiétez pas, votre altesse, surtout prévu. Louis va quitter le palais secrètement cette nuit même et se cacher hors de Paris.
6: Oui, c'est ce que je viens de dire.
7: Cyrano de Bergerac,
8: j'ai besoin de toi pour une mission secrète de la plus haute importance. Tu es le seul à qui je peux demander ça.
9: Si tu peux te demander, sauf de m'occuper d'un enfant ou d'un roi.
7: Je te présente le dauphin de France.
9: Je ferai tout ce qui est en mon possible.
4: Reste où tu es. Je ne suis pas habitué à tant de laideur.
7: Je m'occuperai pas de cette vilaine petite personne. Personne ne doit connaître son identité.
10: Une troupe de théâtre en tournée, croyez-moi, il n'y a pas meilleure cachette.
11: Je te présente François.
4: Il est hors de question que je dorme dans un tel endroit.
6: C'est ton ?
9: Mon fils ?
6: Ton fils ?
4: Je m'en vais sur le champ, commande-moi un attelage.
6: Mais enfin, comment tu l'as élevé, Savinien ? Faut pas tout leur passer.
7: Ma reine, vous m'avez demandé ?
6: Où est mon fils ?
7: En lieu sûr.
9: J'ai failli à ma mission, Madeleine, tu ne comprends pas ?
6: Qu'est-ce qui se passe ?
9: François, c'est Louis.
6: Mais oui, François, c'est lui, je sais bien.
9: C'est pas lui, c'est Louis.
7: Il lui ressemble.
6: Oui, c'est François, j'ai compris.
9: C'est pas François, c'est Louis, le petit roi.
6: Savinien, ton fils, c'est le dauphin de France ?
9: C'est pas mon fils, mais c'est le dauphin de France. Le vrai courage, c'est de mourir les armes à la main.
12: Allez !
9: Sans personne pour en témoigner.
7: Je t'avais demandé de la discrétion, bravo.
13: Comment faites-vous, D'Artagnan, pour toujours trouver des solutions à mes problèmes ?
7: Certains disent le talent. Je trouve qu'ils exagèrent.
3: Les Caprices de l'Enfant Roi, un film à découvrir dès aujourd'hui du côté du Cinéplanète. Un film pour lequel RJU vous fait gagner deux places à la séance de votre choix, tout simplement en nous appelant au 04 66 52 24 64. 04 66 52 24 64. Un film qui jouera en ce mercredi 24 juin à 13h35, à 15h05 et à 18h40. Vous le retrouverez sur vos écrans jeudi 25 juin à 16h et à 18h30. Seconde proposition pour laquelle RJO vous fait gagner des places du côté du Cinéplanète à la séance de votre choix jusqu'à mardi prochain, eh bien il s'agit de Une année italienne, un film réalisé par Laura Samani avec Stella Wendick, Giacomo Covi et Pietro Giustolisi. Septembre 2007, Frederica, jeune suédoise de 17 ans, emménage à Trieste et commence une année de terminale au lycée technique de la ville. Seule fille de sa classe, elle se retrouve au centre de l'attention, en particulier de celle d'un trio inséparable de garçons. Ensemble, ils expérimentent de nouveaux sentiments et soumettent leur amitié à rude épreuve. Cette année du bac les marquera pour toujours. Rien que pour la scène d'ouverture qui annonce l'élan dans lequel une année italienne va nous embarquer et ne plus nous lâcher. Un plan séquence nous fait monter un long escalier vers l'entrée du lycée, puis pénétrer dans ses couloirs aux murs défraîchis jusqu'à une porte de classe où, devant le trou de la serrure, est massée une dizaine de petits mecs en surchauffe. Derrière la porte, eh bien une fille dont on ne voit d'abord que le dos et les cheveux châtains blonds. Quand elle se retourne, on comprend immédiatement que cette jeune beauté va être la particule nucléaire du film et faire mûrir en accéléré ceux qui oseront la côtoyer. Avec quelques blagues très lourdes, Frederica acceptera le diminutif plus masculin de Fred et trouvera progressivement sa place au centre d'un trio de potes à la vie, à la mort, jusqu'à ce que, évidemment, l'amour, le désir et le regard des autres s'en mêlent. La réalisatrice Laura Samani transpose l'action de Un Anno di Scuola, je m'excuse pour la prononciation, une nouvelle peu connue écrite en 1929 dans ces années 2000 où elle était elle-même élève de ce lycée dans une ambiance à mi-chemin entre l'énergie pop et la nostalgie lascive d'une ville frontanière au parfum maritime et désuet. C'est une chronique d'éducation sentimentale, intelligente et séduisante, au casting irrésistible, voilà ce qu'en écrit Télérama de ce film à découvrir dès aujourd'hui sur les écrans du Cinéplanète. Une année italienne réalisée par Laura Samani, un film pour lequel nous vous offrons deux places à la séance de votre choix. C'est tout simplement en nous appelant au 04 66 52 24 64. 04 66 52 24 64. On s'écoute la bande-annonce.
0: Ragazzi, viene da un paese civile, eh? Non la facciamo pentire di essersi trasferita.
1: Mia. Mia. If you want tonight, we'll meet at Bar Merda tonight.
11: E andrò in trappola.
0: Perché si chiama trappola?
11: Perché una volta che entri non esci più.

Laura Samani, la réalisatrice, nous livre donc ce film Une année italienne, sorti dès aujourd'hui sur les écrans du Cinéplanète, un film pour lequel vous pouvez gagner de place à la séance de votre choix. Nous appelons au 04 66 52 24 64. 04 66 52 24 64. Une année italienne jouera en ce mercredi 24 juin en version originale. Ce sera 18h30. Il jouera également demain, ce sera à 13h45, également en version originale. Une belle petite pépite cinématographique proposée par RGO.

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1: C'était le groupe Fatoum Fatras sur Radio Grille Ouverte 88.2.

0: 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Il est midi. 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
1: Bonjour à toutes et à tous, vous êtes à l'écoute de Radio Grille Ouverte 88.2 et voici notre agenda. Jeudi 25 juin, demain, l'association Trad à Générargues vous invite à célébrer la fin de saison. Découvrez un atelier d'initiation à la pizzica, l'une des tarentelles traditionnelles du sud de l'Italie. Une danse populaire, festive et vibrante portée par le rythme du tambourin et l'énergie du cercle. L'initiation à la pizzica débute à 19h30 et sera suivie d'un balletti franco-italien à partir de 20h45. Auberge espagnole sur place, chacun apporte à boire et à manger. L'entrée est libre. L'initiation à la pizzica et le balletti franco-italien organisé par l'association Trad à Générargues a lieu demain, jeudi, de 19h30 jusqu'à tard dans la soirée à la salle des fêtes de Générargues. Toujours à partir de demain et jusqu'au samedi 4 juillet, l'association Art Attack organise une expo dédiée au travail de l'artiste photographe plasticienne Dominique Signès. Dominique Signès puise son inspiration dans la photographie qui constitue la base de son travail et qu'elle pratique depuis de nombreuses années. En tant que plasticienne, elle y intègre des techniques mixtes et présente ainsi des œuvres à mi-chemin entre la photo et la peinture. Elle se concentre sur l'image et sur le cadre qu'elle crée sur mesure pour former une unité indissociable. Le vernissage se tiendra demain, jeudi 25 juin, à partir de 18h30 à l'espace Art Attack d'Alès. L'expo reste visible sur rendez-vous pour toute la période estivale en contactant directement l'espace Art Attack. À partir de jeudi 25 juin, donc demain jusqu'au samedi 4 juillet, l'association Art Attack organise une exposition dédié au travail de l'artiste photo plasticienne Dominique Signès. Toujours demain, jeudi 25 juin, l'association TEECC pour transition énergétique et environnementale en Seyssevennes vous invite à une conférence sur les enjeux croisés eau, alimentation, biodiversité, énergie présentée par le docteur Philippe Dobrinski dans la salle des fêtes du château de Barjac. Le docteur Philippe Dobrinski est directeur de recherche sur le climat méditerranéen au CNRS. Cette conférence fait écho à une première conférence réalisée en 2021 intitulée « Le réchauffement climatique en Méditerranée et en Cévennes » et également animée par le professeur Dobrinski. Elle faisait un état des lieux et projetait les effets du changement climatique en Méditerranée. Le fait que la gestion de l'eau deviendrait une priorité et des choix devront être faits entre l'agriculture, les habitants ou d'autres usages. L'association TEECC vous invite à une conférence sur les enjeux croisés eau, alimentation, biodiversité, énergie, présentée par le docteur Philippe Dobrinski. C'est demain à 20h30 dans la grande salle des fêtes du château de Barjac. Samedi 27 juin, la première grande rencontre autour des cartes ATC s'installe à la chapelle de Rousson. Mais alors, que sont les cartes ATC et que signifie ce sigle? Eh bien, cela veut dire « Art Trading Cards ». Traduit en français par des cartes artistiques à échanger. Comme son nom l'indique, c'est un système d'échange de cartes artistiques à créer soi-même puis à collectionner. À l'occasion de cette grande rencontre ATC, vous retrouverez également des expos, des ateliers, des défis, des jeux, ainsi que la possibilité de créer vos propres cartes artistiques pour ensuite les échanger avec les autres participants. La première grande rencontre autour des cartes ATC s'installe ce samedi à Rousson. Toujours samedi 27 juin, la ferme de la Bégude et Roule Marcel vous convient à Broken Art, les nocturnes de la Bégude. Comme tous les derniers samedis du mois, retrouvez sur place un petit marché de créateurs, un espace jeu dédié aux enfants, un coin spécial brocante, un live acoustique à partir de 18h et un concert sur la nouvelle scène à partir de 21h. Entrée libre et gratuite, ouverture des portes à partir de 17h, concert au chapeau pour soutenir les artistes, pas de CB sur place, chèque ou espèce accepté. La ferme de la Bégude et Roule Marcel vous convient à Broken Art, les nocturnes de la Bégude. C'est tous les derniers samedis du mois et c'est ce samedi à partir de 17h. Dernière info cette fois, toujours le samedi 27 juin. Ce samedi, le centre sportif du Gard accueille Apocalypse Z, une zombie party à Méjeanne-le-Clap. Le temps d'une soirée, le site basculera en zone contaminée pour accueillir une expérience immersive grandeur nature. Mission en équipe, énigmes, antidotes, personnages, zombies et scénarios inédits. Deux façons de vivre l'aventure sont proposées. Soit participer comme survivant, en équipe, pour tenter d'échapper à la contamination, soit rejoindre l'envers du décor, comme bénévole, pour incarner un zombie, un figurant, un personnage ou participer à la logistique de l'événement. Les places sont limitées, la réservation est obligatoire et aucune vente ne sera possible sur place le jour J. Les participants peuvent également prolonger leur week-end en réservant une chambre à l'hôtel Lugandar directement sur le site du centre sportif du Gard. Le centre sportif du Gard reste à votre disposition pour toute demande d'informations complémentaires. C'est interdit aux moins de 16 ans et plusieurs horaires sont disponibles. Venez vivre une aventure en terrain zombie, c'est ce samedi au centre sportif à Méjade-le-Clap et retrouvez toutes les infos sur internet avec l'Apocalypse Z. Et voilà, c'est tout pour l'agenda. Tout de suite, vous allez retrouver la chronique Faisons l'écho, chronique proposée par Yves Defago et le club Leader Alès. On vous souhaite une bonne écoute et un bon appétit à toutes et à tous.

0: Green Awards, 15e édition de ces Green Awards. Alors d'abord, deux questions. Qui est ce nous et que sont les Deauville Green Awards ?
1: Alors ce nous, d'abord, c'est la SCOP Agro. La SCOP Agro, en fait, c'est une société coopérative et participative qui est pionnière dans l'agroforesterie.
0: Et donc, vous êtes leader LS et associé à Agroof ?
1: Absolument. Donc, Agroof est partenaire de Leader LS dans le cadre d'une action qui s'appelle 20 000 pieds sur terre. Et Leader contribue en fait à la plantation d'arbres sur le territoire par le biais de ce projet via Agroof. Et l'autre composante du nous, c'est l'agence de communication Jack, avec l'appui du studio de production Oxylon, avec Olivier Carillo. Et donc, nous avons réalisé, dans ce cadre-là, un film pour Agroof, un film de 6 minutes qui met en lumière les terres de Roumassouz, donc pour Agroof. Et dans ce cadre-là, nous avons été finalistes et lauréats.
0: Sélectionnés, finalistes et lauréats.
1: C'est ça l'actu, c'est que nous avons été lauréats. Nous sommes allés chercher notre prix lors de la cérémonie de
0: remise. Tout récemment, c'était la semaine dernière, le 3 juin.
1: C'était le 3 juin à la Fondation Good Planet à Paris. Nous avons eu la surprise d'être donc lauréat dans la catégorie agriculture et ressources durables.
0: Ah, bravo!
1: Merci. C'est une vraie reconnaissance de notre travail à tous, hein, à la fois de ce site exceptionnel hein, qu'est les terres de Roumassouz.
0: Avec... Vous allez nous les présenter dans quelques secondes, Émilie Robert, mais j'aimerais d'abord quand même signaler que vous avez été finaliste, lauréat, quand même deuxième ex aequo, la petite agence de communication, si j'ose dire, Jack, face à quand même un cador du monde de la publicité et de la communication.
1: Absolument, on se félicite aussi d'être second finalement, trophée argent. Le premier trophée, donc l'or, a été remporté par Publicis Conseil, hein, qui est une agence incontournable.
0: Oui, internationale, connue un peu partout, même quand on ne s'intéresse pas à ces questions-là.
1: Absolument. Ouais. Et donc nous étions deuxième ex aequo avec l'agence BETC, qui est également une agence de renommée nationale.
0: Petit mais costaud, Jack, en l'occurrence. Les terres de Roumassouz, Émilie Robert, présentez-les nous. Qu'est-ce que c'est? Où est-ce que ça se trouve?
1: Alors, les terres de Roumassouz, c'est un site agroforestier qui se situe à Vézenobre, dans le Gard, et qui est un site de 11 hectares, avec un peu plus de 300 arbres. Et ce site fête cette année ses 30 ans, et c'est ce qui en fait aussi son côté exceptionnel, c'est que c'est un site qui est ancien et qui a fait figure de référence, en fait, dans l'agroforesterie. L'agroforesterie, en fait, c'est une pratique écologique qui consiste à associer des arbres aux cultures agricoles pour bénéficier en fait de toutes les richesses de cet environnement, pour cultiver et puis pour faire à la fois de l'expérimentation, des innovations et de la recherche sur ce site. Grâce à ce site, les réformes et la reconnaissance en fait de l'agroforesterie au niveau national mais aussi européen a pu avancer. Donc c'est vraiment un site exceptionnel où on est vraiment immergé en fait au cœur de la culture agroforestière, c'est-à-dire associer vraiment la partie plantation d'arbres à la partie culture maraîchère et autres.
0: Porté donc par Agroof, qui est une SCOP, une société coopérative et participative. Alors, je signale quand même que le film en question, justement de 6 minutes, qui est visible, je suppose, on peut le découvrir, bien sûr, sur des plateformes, a été sélectionné parmi plus de 500 films.
1: Oui, alors, les Deauville Green Awards, c'est un festival qui a démarré il y a 15 ans. C'était la 15e édition cette année. C'est une compétition internationale autour du film responsable, à la fois les films liés à la transition écologique et à tous les nouveaux défis liés à la protection de l'environnement. Donc, il y avait 500 films des quatre coins du monde, un jury composé de 80 personnalités actives dans les domaines de la production.
0: Dont Yann Arthus-Bertrand, je crois qu'il en était le président.
1: Sous le parrainage de Yann Arthus-Bertrand, absolument.
0: Émilie Robert, alors ce film parle donc de ces terres de Roumassouz, qui est considéré comme un laboratoire vivant de l'agroforesterie. Est-ce que ce lieu est ouvert au public ?
1: Alors ce lieu, il est ouvert à des professionnels, hein, à des étudiants, à des chercheurs, Parfois, il peut être aussi ouvert au grand public lors de journées portes ouvertes. C'est un site expérimental et pédagogique. C'est-à-dire qu'il s'y déroule des sessions de formation pour les jeunes agriculteurs et pour toute personne intéressée par la

0: agroforesterie.
1: Mais on ne trouve pas sur les marchés donc de la production agricole des terres de Roumassouze.
0: Non, parce que en fait, c'est vraiment un site qui est expérimental. Donc, Agrouf mesure en fait ce qu'il se passe et les interactions en fait entre les arbres et les cultures. L'idée, c'est de démontrer que la culture en milieu arboré est largement favorisée par rapport à une culture sans arbres. Et donc, en fait, ils font des prélèvements, ils font des mesures, et après, ils rendent des rapports de recherche qui leur permettent, voilà, de faire avancer en fait cette pratique qui est agroécologique. Et ils travaillent sur le climat, la biodiversité, la réduction des intrants, les sols, le bien-être animal, les conditions de travail, donc tout ça, ce sont des bénéfices environnementaux de ce type de culture qui participent largement à mettre en avant.
1: Un site de 11 hectares et qui est propriété, je crois, de Terre de Liens.
0: Oui, absolument, c'est la propriété de Terre de Liens et c'est Agrouf qui a un bail emphytéotique pour exploiter ce site.
1: Merci à Émilie Robert et encore bravo pour la réalisation donc de ce film par votre agence Jack. On se retrouvera à l'automne pour d'autres informations autour justement des activités de Leader Alès dont votre société est membre.
0: Merci à tous.
1: Au revoir et bonnes vacances si vous en prenez.
0: Merci.
1: Si vous avez le temps d'en prendre plus exactement.
0: Je vais essayer, merci beaucoup, bonnes vacances.
1: Et merci à François qui a réalisé l'enregistrement de cette chronique. Au revoir.
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6: Aujourd'hui, je vais vous faire découvrir un artiste du nom d'Adam Gemra, auteur-interprète plus connu sous le nom de scène Akon sur les plateformes de streaming. À seulement 16 ans, il a déjà sorti 4 titres avec une détermination remarquable. Son dernier single réunit plusieurs artistes en featuring, Brax, Ilyes La 2-2 et Cactus, des rappeurs originaires d'Alès dans le département du Gard. Leur dernier morceau s'intitule Freestyle Trop Chaud, un titre énergétique qui met en avant leur univers, leur technique et leur passion pour le rap. Le titre est sorti le 8 juin 2026, je vous en propose maintenant d'en écouter un extrait. C'est parti.

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5: De Akon. Akon a également dévoilé un single à l'ambiance mélancolique porté par une identité artistique singulière, sa voix se fondant dans l'instrumental pour créer une atmosphère sombre et immersive, pensée pour transmettre le poids des difficultés et des épreuves de la vie. Les paroles restent volontairement discrètes et parfois difficiles à distinguer, ce qui laisse une part de mystère dans l'interprétation du morceau. Ce choix artistique renforce le sentiment de confusion et d'oppression qui traverse la musique. Avec ce titre, Akon propose une œuvre introspective où l'émotion prend une place centrale, tout en affirmant un style personnel marqué par une forte sensibilité mélancolique. Nous allons maintenant écouter le titre de 3YK0N.

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0: 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Il est 13h.
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2: Imaginez, nous sommes à la fin du XVIIIe siècle. Les astronautes scrutent le ciel avec leur télescope. Une nouvelle planète apparaît, Uranus. Mais rapidement, ces observateurs commencent à noter des écarts dans sa trajectoire. Elle ne suit pas exactement les lois de Newton qui prédisent sa position. Elle est parfois en avance et parfois en retard. Ces anomalies font naître le terme de planète X, X pour inconnu, la planète mystérieuse que l'on suppose responsable de ces perturbations. Grâce à des calculs précis, les scientifiques prédisent où et quand cette planète X perturbatrice devrait se trouver. Plusieurs décennies plus tard, en 1846, la planète imaginée devient réalité. Neptune est découverte exactement là où les mathématiques l'avaient indiqué. Mais le terme de planète X ne signifie pas automatiquement qu'une planète existe réellement. Au XIXe siècle, certains pensaient qu'une planète devait se cacher entre Mercure et le Soleil, Vulcain, pour expliquer les écarts dans l'orbite de Mercure. Mais il n'y avait rien. Il a fallu attendre qu'Einstein publie une théorie sur la relativité générale pour comprendre ces anomalies dans la trajectoire de Mercure. Vous vous souvenez, Neptune vient d'être découverte. Mais le mystère continue. Quand Neptune est observée, de légères déviations apparaissent, moins importantes que celles d'Uranus. On suppose alors qu'encore une autre planète X existe. Puis, en 1930, Pluton est découverte. La joie est immense aux États-Unis. Enfin une planète. Mais rapidement, la déception arrive. Pluton est beaucoup trop petite pour être la fameuse planète X. Pour influencer Uranus et Neptune de la sorte, il aurait fallu une planète au moins 5000 fois plus grande que Pluton. Pluton était au bon endroit, mais ce n'était pas la bonne planète. Au-delà d'Uranus, il y a une ceinture d'astéroïdes appelée la ceinture de Kuiper. Les orbites de certains de ces objets dans la ceinture de Kuiper sont étrangement alignées. Imaginez que vous faites du tir à l'arc. Vous tirez des flèches légèrement à droite de la cible. Mais, au lieu de se disperser partout, les flèches finissent toutes dans la même direction, au même endroit. Comme si un aimant invisible les avait ramenées. C'est exactement ce que pourrait faire la gravité de la 9e planète. Plus loin encore, au-delà de la ceinture de Kuiper, existe la falaise de Kuiper. Et soudain, la densité d'objets chute brutalement, comme si quelqu'un avait tranché la population d'astres au couteau. La 9e planète pourrait être ce sculpteur invisible, comme un chien de berger qui repousse ses moutons en façonnant la ceinture de Kuiper. Alors pourquoi ne l'avons-nous jamais vue? Si elle existe, elle est très sombre et réfléchit peu la lumière. Même nos télescopes les plus puissants auraient du mal à la détecter. Son orbite serait gigantesque. Elle mettrait entre 10 000 et 20 000 ans pour faire un tour du Soleil, passant donc la majeure partie de sa vie dans des régions si lointaines que nos yeux ne pourraient presque jamais la croiser. Pourtant, avec une masse estimée entre 5 à 10 fois celle de la Terre et un diamètre 2 à 4 fois plus grand, c'est une planète énorme. Beaucoup de scientifiques restent sceptiques. Comment une géante pourrait-elle passer totalement inaperçue? Peut-être que ces anomalies observées proviennent simplement de nos calculs mathématiques imparfaits, comme pour Vulcain autrefois, qui était supposé être entre Mercure et le Soleil. Alors, la 9e planète est-elle un fantôme des confins du système solaire? Une tache mystérieuse sur les cartes célestes ou un simple mirage dans nos équations? Le mystère reste entier, et peut-être que ce seront nos successeurs qui, un jour, poseront les yeux sur ce corps aujourd'hui invisible.

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1: L'été est là, bien là et caniculaire, vous l'aurez ressenti. Les salles du Cinéplanète sont-elles bien fraîches? On vous invite à vous y rendre. Autant dire que s'y rendre donc est une excellente manière de se mettre à l'ombre tout en profitant d'une belle offre cinématographique. Ainsi cette semaine, deux productions qui elles aussi sont rafraîchissantes d'humour et de jeunesse. On vous fait gagner des places à la séance de votre choix jusqu'à mardi prochain pour le film « Les Caprices de l'Enfant Roi » de Michel Leclerc avec Artus, Julia Piaton, Nemo Schiffman et Franck Dubosc. 1651, Louis, pas encore 14, est un jeune adolescent. Alors que la Fronde menace, sa mère Anne d'Autriche décide d'exfiltrer son fils pour le mettre à l'abri et le remplace par un sosie. Louis est confié par D'Artagnan à Cyrano de Bergerac qui le cache au sein de la troupe de théâtre de Molière et de Madeleine Béjart. Michel Leclerc revisite l'histoire de France et mélange les genres pour construire une comédie vibrionnante et colorée. D'emblée, un panneau prévient les spectateurs, cette histoire est vraie, sauf pour les historiens. Défiant tout académisme historique, Michel Leclerc nous sert une fable fantaisiste où le jeune Louis doit être mis à l'abri à l'heure où la Fronde se soulève. Cyrano de Bergerac transformant le futur roi de France en apprenti comédien. Mélanger les genres est un art que notre facétieux réalisateur pratique à merveille. Il invite figures littéraires et historiques associe comédie romantique et récit politique, fait coexister récits d'apprentissage avec films de cape et d'épée et rassemble dans une même vision humaniste, féminisme et sens du collectif. C'est grâce au théâtre, lieu de liberté où la parole se libère et où le collectif l'emporte sur l'individualisme, que le film prend tout son sens. Le jeune monarque découvre que la vivacité du peuple fait avancer le pays. Tournant le dos aux ors qui l'attendent, il choisit comme famille ses baladins gais et débrouillards dont Cyrano est la figure de proue. Voilà ce qu'on écrit à voir, à lire de ce film. À découvrir dès aujourd'hui sur les écrans du Cinéplanète, Les Caprices de l'Enfant Roi, un film pour lequel nous vous faisons gagner deux places à la séance de votre choix jusqu'à mardi prochain. C'est tout simplement nous appelant au 04 66 52 24 64 04 66 52 24 64 et je vous propose d'écouter la bande-annonce.
2: Maman !
3: Chut, moins fort ! On n'appelle pas maman la reine de France.
2: Est-ce qu'ils vont venir nous tuer ?
4: D'Artagnan, Louis doit quitter secrètement le palais. Cette nuit même, je suis caché hors de Paris.
5: Ne vous inquiétez pas, votre Altesse, sur tout prévu. Louis va quitter le palais secrètement cette nuit même et se cacher hors de Paris.
4: Oui, c'est ce que je viens de dire.
5: Cyrano de Bergerac.
6: J'ai besoin de toi pour une mission secrète de la plus haute importance. Tu es le seul à qui je peux demander ça.
7: Si tu peux tout me demander, sauf de m'occuper d'un enfant ou d'un roi.
8: Je te présente le dauphin de France.
7: Je ferai tout ce qui est en mon possible.
2: Reste où tu es. Je ne suis pas habitué à tant de laideur.
8: Je m'occuperai pas de cette vilaine petite personne.
9: Personne ne doit connaître son identité.
10: Une troupe de théâtre en tournée, croyez-moi, il n'y a pas meilleure cachette.
11: Je te présente François.
2: Il est hors de question que je dorme dans un tel endroit.
4: C'est ton ?
7: Mon fils ?
4: Ton fils ?
2: Je m'en vais sur le champ, commande-moi un attelage.
4: Mais enfin, comment tu l'as élevé, Savinien ? Faut pas tout leur passer.
9: Ma reine, vous m'avez demandé ?
4: Oui, mon fils.
9: En lieu sûr.
8: J'ai failli à ma mission, Madeleine, tu ne comprends pas ?
4: Qu'est-ce qui se passe ?
8: François, c'est Louis.
4: Mais oui, oui, François, c'est lui, je sais bien.
8: C'est pas lui, c'est Louis.
12: Il lui ressemble.
4: Oui, c'est François, j'ai compris.
8: C'est pas François, c'est Louis, le petit roi.
4: Savinien, ton fils, c'est le dauphin de France ?
8: C'est pas mon fils, mais c'est le dauphin de France. Le vrai courage, c'est de mourir les armes à la main. Ah ! Allez ! Sans personne pour en témoigner.
9: Je t'avais demandé de la discrétion, bravo. Ah !
13: Comment faites-vous, D'Artagnan, pour toujours trouver des solutions à mes problèmes ?
9: Certains disent le talent.
8: Je trouve qu'ils exagèrent.
1: Les Caprices de l'Enfant Roi, un film à découvrir dès aujourd'hui du côté du Cinéplanète. Un film pour lequel RJO vous fait gagner deux places à la séance de votre choix, tout simplement en nous appelant au 04 66 52 24 64. 04 66 52 24 64. Un film qui jouera en ce mercredi 24 juin à 13h35, à 15h05 et à 18h40. Vous le retrouverez sur vos écrans jeudi 25 juin à 16h et à 18h30. Seconde proposition pour laquelle RJO vous fait gagner des places du côté du Cinéplanète à la séance de votre choix jusqu'à mardi prochain, eh bien il s'agit de Une année italienne, un film réalisé par Laura Samani avec Stella Wendick, Giacomo Covi et Pietro Giustolisi. Septembre 2007, Frederica, jeune Suédoise de 17 ans, emménage à Trieste et commence une année de terminale au lycée technique de la ville. Seule fille de sa classe, elle se retrouve au centre de l'attention, en particulier de celle d'un trio inséparable de garçons. Ensemble, ils expérimentent de nouveaux sentiments et soumettent leur amitié à rude épreuve. Cette année du bac les marquera pour toujours. Rien que pour la scène d'ouverture qui annonce l'élan dans lequel Une année italienne va nous embarquer et ne plus nous lâcher. Un plan en séquence nous fait monter un long escalier vers l'entrée du lycée, puis pénétrer dans ses couloirs aux murs défraîchis jusqu'à une porte de classe où, devant le trou de la serrure, est massée une dizaine de petits mecs en surchauffe. Derrière la porte, eh bien une fille dont on ne voit d'abord que le dos et les cheveux châtains blonds. Quand elle se retourne, on comprend immédiatement que cette jeune beauté va être la particule nucléaire du film et faire mûrir en accéléré ceux qui oseront la côtoyer. Avec quelques blagues très lourdes, Frederica acceptera le diminutif plus masculin de Fred et trouvera progressivement sa place au centre d'un trio de potes à la vie, à la mort, jusqu'à ce que, évidemment, l'amour, le désir et le regard des autres s'en mêlent. La réalisatrice Laura Samani transpose l'action de Un Anno di Scuola, je m'excuse pour la prononciation, une nouvelle peu connue écrite en 1929 dans ces années 2000 où elle était elle-même élève de ce lycée dans une ambiance à mi-chemin entre l'énergie pop et la nostalgie lascive d'une ville frontanière au parfum maritime et désuet. C'est une chronique d'éducation sentimentale, intelligente et séduisante, au casting irrésistible, voilà ce qu'en écrit Télérama de ce film à découvrir dès aujourd'hui sur les écrans du Cinéplanète. Une année italienne réalisée par Laura Samani, un film pour lequel nous vous offrons deux places à la séance de votre choix. C'est tout simplement en nous appelant au 04 66 52 24 64. 04 66 52 24 64. On s'écoute la bande-annonce.
11: Ragazzi, viene da un paese civile, eh? Non la facciamo pentire di essersi trasferita.
12: Mia. 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
14: E andrò in trappola.
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0: Laura Samani, la réalisatrice, nous livre donc ce film Une année italienne, sorti dès aujourd'hui sur les écrans du Ciné Planète, un film pour lequel vous pouvez gagner de place à la séance de votre choix. Nous appelons au 04 66 52 24 64. 04 66 52 24 64. Une année italienne jouera en ce mercredi 24 juin en version originale. Ce sera 18h30. Il jouera également demain, ce sera à 13h45, également en version originale. Une belle petite pépite cinématographique proposée par RGO.
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1: Bonjour à toutes et à tous, vous êtes à l'écoute de Radio Grille Ouverte 88.2. Tout de suite, vous allez retrouver le journal de Radio France Internationale pour ses 10 minutes d'infos et sera suivi des croisières musicales. On vous souhaite une bonne écoute.
2: Bonjour, bienvenue. RFI est à Dakar pour une émission sur la dette cachée du Sénégal laissée par l'ancien président Macky Sall. Comment en est-on arrivé là et quelles conséquences évidemment pour les finances publiques mais aussi pour la population? Mais d'abord, le journal international. Bonjour Marion Cazeneuve.
3: Bonjour Juan, bonjour à tous. La plus grande ville de Crimée privée d'électricité ce matin. L'Ukraine intensifie ses frappes sur les infrastructures de cette région annexée par la Russie et qui sert à Moscou de base arrière pour son armée. De nouveaux records de température attendu aujourd'hui en Europe, des records sur terre, mais aussi en mer, en Méditerranée, et ça a des conséquences sur la faune et la flore marine. Et puis en football, les matchs s'enchaînent à la Coupe du Monde, la RDC n'a plus le choix. Après sa défaite contre la Colombie cette nuit, elle doit impérativement gagner contre l'Ouzbékistan samedi. L'Ukraine intensifie donc ses frappes sur la Crimée. Cette région, annexée illégalement en 2014 par la Russie, est une région stratégique pour Moscou. Au bord de la mer Noire, elle est une base arrière importante pour l'armée russe. La ville de Sébastopol était ce matin privée d'électricité après des frappes ukrainiennes sur les infrastructures énergétiques. Kiev vise aussi ces dernières semaines des routes, des voies ferrées, des camions de ravitaillement. L'objectif, Daniel Valo, est d'isoler la Crimée et de l'empêcher de participer à l'effort de guerre.
4: Ce sont des drones d'un type nouveau, capables de frapper dans la profondeur sur des cibles mouvantes. L'Ukraine s'en est dotée massivement et à présent, elle peut frapper non seulement des routes, des ponts, des gares, mais aussi des convois de ravitaillement. Une stratégie qui pourrait provoquer en Crimée des dégâts immenses pour l'armée russe, comme nous l'explique le consultant Stéphane Audran, associé à l'IFRI, l'Institut français de relations internationales.
5: Elle a fait une stratégie de moyens, c'est-à-dire qu'elle a construit une force de drones capable de faire ça. Et ensuite, elle a mené l'an dernier une campagne d'attrition assez systématique sur les systèmes anti-aériens, sur les radars, sur les lance-missiles, sur les unités anti-aériennes, qui fait qu'elle a considérablement diminué, poncé le dispositif anti-aérien russe sur cette région. Et donc la conséquence, c'est que l'Ukraine maintenant dispose de moyens d'interdiction du champ de bataille qu'on n'avait jamais vu.
4: Objectif, couper l'armée russe de sa ligne de ravitaillement en munitions et en carburant. La Crimée sert de base arrière aux forces russes, c'est un atout précieux pour Moscou, mais c'est aussi un point faible, car la péninsule peut être facilement visée et isolée. D'autant plus facilement qu'en perfectionnant elle-même ses systèmes de drones, l'Ukraine dispose désormais d'un outil face auquel la Russie n'a visiblement toujours pas trouvé la parade.
3: Daniel Valo. L'Iran et les États-Unis continuent de se contredire sur des sujets délicats comme le détroit d'Hormuz ou le nucléaire iranien. Pourtant, les deux parties se félicitaient lundi d'un premier round pour parler concluant. Elles se donnent 60 jours pour trouver un accord mettant fin au conflit. L'Iran d'ailleurs prend la parole. Ce matin, le négociateur en chef Bagher Kalibaf affirme à l'instant que le protocole d'accord conclu avec les États-Unis est la déclaration de défaite de l'Amérique et que la fin de la guerre au Liban est aussi importante que celle en Iran. Ce sont donc les mots du négociateur en chef iranien ce matin. RFI, 9h04 à Yaoundé, au Cameroun, l'affaire Martinez-Zogo devant la justice. L'animateur de la radio Amplitude FM avait été retrouvé mort le 22 janvier 2023. Un procès a débuté lundi et un témoignage a particulièrement marqué, celui de Jean-Pierre Elumou. Expert en cybercriminalité, il était chargé d'exploiter les téléphones de la victime et des principaux accusés. Il a, au cours de sa déposition, dédouané 3 des prévenus. Mais il a surtout provoqué la surprise en attirant l'attention sur une proximité entre Martinez-Zogo et le secrétaire général de la présidence de la République, Ferdinand Gongo. Compte rendu d'audience, Richard Onanena.
6: Au cours du contre-interrogatoire, Jean-Pierre Elumou a souvent bafouillé et s'est montré agacé face à certaines questions des avocats qui estiment son rapport biaisé. C'est ce témoin qui, lundi dernier, a rappelé que Martinez-Zogo était un des informateurs du secrétaire général de la présidence et du directeur adjoint du cabinet civil. Pour Maître Claude Assira, avocat de l'État du Cameroun dans cette affaire, cet expert en cybercriminalité cherche à créer une diversion.
7: Je pense que pour que nous ayons vraiment une raison particulière de nous appesantir sur l'évocation de ce nom, il nous faudrait un peu plus que ce que nous avons entendu aujourd'hui.
6: L'ancien bâtonnier Charles Tchongan, avocat de Jean-Pierre Amogo-Bellinga, l'un des principaux accusés, estime que ce nouvel élément en faveur de son client constitue une phase très importante de ce procès.
8: Nous considérons qu'il appartient au tribunal d'en tirer les conséquences logiques pour essayer de voir qu'est-ce que ça dit. Il va falloir qu'à un moment donné, toute la lumière soit faite sur l'assassinat de M. Martinez-Ogo.
6: De leur côté, les avocats des ayants droit de Martinez-Ogo dénoncent clairement une lutte de clans. Selon Maître Calvin Job, les déclarations de cet expert viseraient à dédouaner l'un des principaux accusés dans cette affaire.
9: L'expert n'a pas couvert globalement tous les pans des responsabilités. Il s'est concentré uniquement sur un aspect précis, comment dire, une mission, un ordre, une orientation qui lui avait été donnée. Clairement, cet expert est en mission.
6: L'affaire a été renvoyée au 13 et 14 juillet pour la poursuite du contre-interrogatoire du même témoin. Richard Onanena, Yaoundé RFI.
3: Les records de chaleur se multiplient en Europe. En France, la journée d'hier a été la plus chaude jamais enregistrée, avec 29,8 degrés en moyenne. La canicule s'installe, aucune amélioration n'est prévue aujourd'hui. 58 départements sont placés en vigilance rouge. Les alertes canicule se multiplient aussi en Italie, en Espagne, sur terre donc, mais aussi en mer. La température monte donc également en Méditerranée, Lucille Gimbert.
10: Ce qui se passe à la surface de l'océan est en miroir de la chaleur présente actuellement dans l'air, résume Thibaut Guinaldo, spécialiste des vagues de chaleur marine au Centre National de Météorologie. Des températures records pour la saison ont ainsi été enregistrées sur la façade atlantique française et en mer Méditerranée.
11: Ça dépend des endroits, mais on peut monter jusqu'à 5 degrés d'anomalie. Alors, ça peut paraître petit par rapport à l'atmosphère, mais finalement, 5 degrés d'anomalie dans une eau qui, sur l'année, varie à peu près de 10 degrés, ben c'est énorme.
10: 5 degrés de plus, c'est dévastateur pour le phytoplancton à la base de la chaîne alimentaire. Tous les poissons, et donc la pêche, en sont affectés. Dévastateur aussi pour les récifs coralliens et les herbiers. Et pour les humains sur le littoral, cela veut notamment dire moins de brises nocturnes rafraîchissantes.
11: Lorsqu'on a des vagues de chaleur marine, la différence de température entre l'océan et le continent ne permet pas l'établissement de brises de mer. Et donc, on va avoir des brises qui sont plus faibles, voire qui vont disparaître et qui vont en fait ne plus jouer leur rôle de climatiseur.
10: Et cette vague de chaleur marine s'abat sur un océan déjà en surchauffe à cause de notre usage du gaz, du charbon et du pétrole, puisque l'océan capte environ 90% de l'excès de chaleur que nous avons provoqué avec nos émissions carbone.
3: Et ces fortes chaleurs sont difficiles pour ceux qui travaillent dehors. Le secteur touristique, notamment en Grèce, la saison vient de commencer et les salariés de l'hôtellerie et de la restauration organisent une journée de grève. Ils veulent alerter sur leurs conditions de travail difficiles et pas qu'à cause de la chaleur. Ils réclament

0: Toulouse. The weather is too bad.
1: Oh.
2: Yes, please.
3: Yeah, that's perfect. Ce mercredi, les travailleurs de l'hôtellerie et du tourisme font grève pendant 24 heures pour alerter sur leurs conditions de travail pénibles.
4: Every summer we practically, let's say, divorce our families.
3: Chaque été, nous divorçons de nos familles, explique crûment Fotis Skaltsas, employé d'un grand hôtel sur l'île de Rhodes et secrétaire général du syndicat des travailleurs touristiques. Il évoque un rythme estival trépidant et puis un grand vide en octobre quand il se retrouve sans travail et avec seulement 3 mois d'assurance chômage. Les salaires qui stagnent autour de 1 000 euros n'attirent pas beaucoup de candidats. Cette saison, il manque 80 000 employés pour faire tourner l'industrie du tourisme en Grèce. Emmanuel Stils, Athènes, RFI.
5: Les léopards ont fini par craquer. La RDC s'est inclinée cette nuit face à la Colombie 1-0 dans ses phases de groupe de la Coupe du Monde de football. C'était au Mexique, à Guadalajara. Forcément déçu, le sélectionneur congolais Sébastien De Sabre espère que son équipe pourra vite se remobiliser pour le dernier match de ces phases de groupe.
6: On est tombé contre une belle équipe de la Colombie, faut pas l'oublier. On a, je pense, repoussé l'échéance parce qu'on a souffert aujourd'hui. Après, on a joué avec nos armes, on a essayé de se défendre. Après, quelques situations, c'est dommage à la fin où je pense qu'on peut égaliser. Mais après, on a souffert aujourd'hui. On manquait un petit peu de fraîcheur peut-être. Voilà, aujourd'hui, il faut bien récupérer et penser à la finale qu'on a contre l'Ouzbékistan.
5: Le sélectionneur congolais Sébastien De Sabre, pas le droit à l'erreur. Donc samedi, les Léopards devront obligatoirement battre l'Ouzbékistan s'ils veulent se qualifier pour les 16e. L'Ouzbékistan battu 5-0 par le Portugal cette nuit. La Croatie, elle, a éliminé le Panama après sa victoire 1-0. Et vous l'avez suivi sur nos antennes africaines, le Ghana a fait match nul contre l'Angleterre 0-0. Les deux pays sont à égalité en tête de leur groupe.
7: Voilà, c'était le journal de RFI. Tout de suite, place à la musique.

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3: L'été est là, bien là et caniculaire, vous l'aurez ressenti. Les salles du Cinéplanète sont-elles bien fraîches? On vous invite à vous y rendre. Autant dire que s'y rendre donc est une excellente manière de se mettre à l'ombre tout en profitant d'une belle offre cinématographique. Ainsi, cette semaine, l'RGO vous fait gagner des places du côté du Cinéplanète à la séance de votre choix jusqu'à mardi prochain. Eh bien, il s'agit de Une année italienne, un film réalisé par Laura Samani avec Stella Wendick, Giacomo Covi et Pietro Giustolisi. Septembre 2007, Frederica, jeune suédoise de 17 ans, emménage à Trieste et commence une année de terminale au lycée technique de la ville. Seule fille de sa classe, elle se retrouve au centre de l'attention, en particulier de celle d'un trio inséparable de garçons. Ensemble, ils expérimentent de nouveaux sentiments et soumettent leur amitié à rude épreuve. Cette année du bac les marquera pour toujours. Rien que pour la scène d'ouverture qui annonce l'élan dans lequel une année italienne va nous embarquer et ne plus nous lâcher. Un plan séquence nous fait monter un long escalier vers l'entrée du lycée, puis pénétrer dans ses couloirs aux murs défraîchis jusqu'à une porte de classe où, devant le trou de la serrure, est massée une dizaine de petits mecs en surchauffe. Derrière la porte, eh bien une fille dont on ne voit d'abord que le dos et les cheveux châtains blonds. Quand elle se retourne, on comprend immédiatement que cette jeune beauté va être la particule nucléaire du film et faire mûrir en accéléré ceux qui oseront la côtoyer. Avec quelques blagues très lourdes, Frederica acceptera le diminutif plus masculin de Fred et trouvera progressivement sa place au centre d'un trio de potes à la vie, à la mort, jusqu'à ce que, évidemment, l'amour, le désir et le regard des autres s'en mêlent. La réalisatrice Laura Samani transpose l'action de Un Anno di Scuola, je m'excuse pour la prononciation, une nouvelle peu connue écrite en 1929 dans ces années 2000 où elle était elle-même élève de ce lycée dans une ambiance à mi-chemin entre l'énergie pop et la nostalgie lascive d'une ville frontinière au parfum maritime et désuet. C'est une chronique d'éducation sentimentale, intelligente et séduisante, au casting irrésistible, voilà ce qu'en écrit Télérama de ce film à découvrir dès aujourd'hui sur les écrans du Cinéplanète. Une année italienne réalisée par Laura Samani, un film pour lequel nous vous offrons deux places à la séance de votre choix. C'est tout simplement en nous appelant au 04 66 52 24 64. 04 66 52 24 64. On s'écoute la bande-annonce.
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2: Happiness isn't something that ascends, but it's something that falls instead.
3: Cazzo, parla in italiano, Fred.
4: Speak to me in Swedish then.
5: Che bambino, vero?
4: Jag vill hem, pappa.
6: Jag vet inte om du känner till det här, men om man lägger äpplen bredvid kiwi så mognar de fortare. Och du är äpplet.
4: Vänta, vad fan är det för jävla metafor?
7: Laura Samani, la réalisatrice, nous livre donc ce film Une année italienne, sorti dès aujourd'hui sur les écrans du Cinéplanète, un film pour lequel vous pouvez gagner de place à la séance de votre choix. Nous appelons au 04 66 52 24 64. 04 66 52 24 64.
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1: Bonjour à toutes et à tous, vous êtes à l'écoute de Radio Grille Ouverte 88.2 et voici notre agenda. Jeudi 25 juin, demain, l'association Trad à Générargues vous invite à célébrer la fin de saison. Découvrez un atelier d'initiation à la pizzica, l'une des tarentelles traditionnelles du sud de l'Italie. Une danse populaire, festive et vibrante portée par le rythme du tambourin et l'énergie du cercle. L'initiation à la pizzica débute à 19h30 et sera suivie d'un balletti franco-italien à partir de 20h45. Auberge espagnole sur place, chacun apporte à boire et à manger. L'entrée est libre. L'initiation à la pizzica et le balletti franco-italien organisé par l'association Trad à Générargues a lieu demain, jeudi, de 19h30 jusqu'à tard dans la soirée à la salle des fêtes de Générargues. Toujours à partir de demain et jusqu'au samedi 4 juillet, l'association Art Attack organise une expo dédiée au travail de l'artiste photographe plasticienne Dominique Signès. Dominique Signès puise son inspiration dans la photographie qui constitue la base de son travail et qu'elle pratique depuis de nombreuses années. En tant que plasticienne, elle y intègre des techniques mixtes et présente ainsi des œuvres à mi-chemin entre la photo et la peinture. Elle se concentre sur l'image et sur le cadre qu'elle crée sur mesure pour former une unité indissociable. Le vernissage se tiendra demain, jeudi 25 juin, à partir de 18h30 à l'espace Art Attack d'Alès. L'expo reste visible sur rendez-vous pour toute la période estivale en contactant directement l'espace Art Attack. À partir de jeudi 25 juin, donc demain jusqu'au samedi 4 juillet, l'association Art Attack organise une exposition dédié au travail de l'artiste photo plasticienne Dominique Signès. Toujours demain, jeudi 25 juin, l'association TEECC pour transition énergétique et environnementale en Seyssevennes vous invite à une conférence sur les enjeux croisés eau, alimentation, biodiversité, énergie présentée par le docteur Philippe Dobrinski dans la salle des fêtes du château de Barjac. Le docteur Philippe Dobrinski est directeur de recherche sur le climat méditerranéen au CNRS. Cette conférence fait écho à une première conférence réalisée en 2021 intitulée « Le réchauffement climatique en Méditerranée et en Cévennes » et également animée par le professeur Dobrinski. Elle faisait un état des lieux et projetait les effets du changement climatique en Méditerranée. Le fait que la gestion de l'eau deviendrait une priorité et des choix devront être faits entre l'agriculture, les habitants ou d'autres usages. L'association TEECC vous invite à une conférence sur les enjeux croisés eau, alimentation, biodiversité, énergie, présentée par le docteur Philippe Dobrinski. C'est demain à 20h30 dans la grande salle des fêtes du château de Barjac. Ce week-end, vendredi et samedi 27 juin, l'association Jazz à Junas présente le festival Jazz à Vergès. Retrouvez sur scène vendredi soir Célia Kameni, Yusunna et Bojan Z Duo. Le samedi, c'est Joe Bell qui ouvre le bal avant de céder la place à Eric Truffaz et Antonio Lisana. Programmation et renseignements sur le site de Jazz à Junas. Le festival Jazz à Junas s'installe à Vergès et vous attend ce vendredi et ce samedi. Samedi 27 juin, la première grande rencontre autour des cartes ATC s'installe à la chapelle de Rousson. Mais alors, que sont les cartes ATC et que signifie ce sigle? Eh bien, cela veut dire Art Trading Cards, traduit en français par des cartes artistiques à échanger. Comme son nom l'indique, c'est un système d'échange de cartes artistiques à créer soi-même puis à collectionner. À l'occasion de cette grande rencontre ATC, vous retrouverez également des expos, des ateliers, des défis, des jeux, ainsi que la possibilité de créer vos propres cartes artistiques pour ensuite les échanger avec les autres participants. La première grande rencontre autour des cartes ATC s'installe ce samedi à Rousson. Toujours samedi 27 juin, le Festival du cinéma belge en Garrigue vous propose pour cette édition 2026 de son festival une soirée before au Mazet de Terre du Zès à Arpaillargues. Au programme de cette soirée gratuite au cœur des vignes, un concert et des courts-métrages. Ouverture des portes à 19h, suivi à 20h du concert d'Erwan Guenec et son orchestre aléatoire qui chante Bobby Lapointe. Puis à 22h, projection de court-métrage sous les étoiles avec 4 propositions d'une durée totale de 65 minutes. Le tout est accessible gratuitement. buvette sur place et pique-nique tiré du sac encouragés. Plus de renseignements sur les réseaux sociaux du festival. Le Festival du cinéma belge en Garrigue vous propose une soirée before. C'est ce samedi à partir de 19h au Mazet de Terre du Zès à Arpaillargues. Toujours samedi 27 juin, la ferme de la Bégude et Roul Marcel vous convient à Brockenart, les nocturnes de la Bégude. Comme tous les derniers samedis du mois, retrouvez sur place un petit marché de créateurs, un espace jeu dédié aux enfants, un coin spécial brocante, un live acoustique à partir de 18h et un concert sur la nouvelle scène à partir de 21h. Entrée libre et gratuite, ouverture des portes à partir de 17h, concert au chapeau pour soutenir les artistes, pas de CB sur place, chèque ou espèce accepté. La ferme de la Bégude et Roul Marcel vous convient à Brockenart, les nocturnes de la Bégude. C'est tous les derniers samedis du mois et c'est ce samedi à partir de 17h. Autre info, toujours ce samedi 27 juin, l'association Dupont présente le concert d'Une rive à l'autre à Quissac. Au programme, retrouvez l'ensemble d'Une, 18 musiciens, 30 choristes, un ensemble sévenol atypique qui joue de la musique algérienne traditionnelle, arrangée et orchestrée par le compositeur et chef d'orchestre Amine Soufari. L'ensemble d'Une a déjà joué au Cratère en 2023. Réservation sur le site et les réseaux de l'asso Dupont. Tarif du concert à 10€ avec un repas possible au prix de 10€ l'assiette. L'association Dupont présente le concert d'Une rive à l'autre à Quissac avec l'ensemble d'Une. C'est samedi 21h, place du Tivoli à Quissac. 17h passées de quelques minutes tout de suite, c'est sur la route des ondes où on accueille l'association Melting Pot qui va nous parler d'un stage « Je filme mon futur métier ». On vous souhaite une bonne écoute et une bonne soirée à toutes et à tous.

0: Bonjour, bienvenue sur RGO. Maxime et moi-même, stagiaires de RGO, nous accueillons l'association Melting Pot et nous allons présenter le Focus. Bonjour Abdeslam. Bonjour Laura.
1: Bonjour.
0: Pouvez-vous m'expliquer premièrement qu'est-ce que le Focus ?
1: Le Focus, c'est un lieu qui se trouve à Rochebelle.
0: D'accord.
1: C'est une extension de l'association Melting Pot.
0: Okay.
1: Et au Focus, on élabore des projets culturels, artistiques, vraiment à destination des jeunes en priorité, sur l'axe orientation, formation. L'idée, c'est l'insertion professionnelle. La particularité du Focus, c'est que tout va se faire autour de la photo, du son et de la vidéo. Donc, ça rend le il y a un challenge, quoi. C'est quand même beaucoup plus sympa.
2: Oui. Donc, les objectifs de Focus, c'est faire apprendre des métiers.
1: Alors, découvrir.
2: Faire découvrir.
1: Ouais. Découvrir des métiers. Déjà se confronter au monde du travail, échanger avec un professionnel, chaque jeune a sa représentation d'un métier et là il est en direct avec. L'avantage du Focus, c'est que on n'est pas dans un truc, je vais le dire quand même, chiant. De la fiche métier où tu es en face du professionnel, qu'est-ce que vous gagnez, quelle formation vous avez fait. Là, il y a un côté ludique, du coup, et qui passe par le faire. Donc, c'est-à-dire qu'on filme, on prend du son. Auparavant, comme vous, comme tout professionnel, vous avez rédigé vos questions, vous avez pensé à l'échange que vous allez avoir à l'autre. Et du coup, ça rend la chose beaucoup plus intéressante et pertinente.

0: Et vraiment, quand elle dit passer par le faire, c'est vraiment mettre, proposer en tout cas aux jeunes et aux adultes d'être en pratique et en étant acteurs de chacun de nos projets. Parce qu'on travaille sur beaucoup de sujets, donc elle vous parlait d'emploi, on travaille aussi sur l'orientation, donc l'accompagnement des jeunes, mais avec une mise, une mise en situation pratico-pratique, avec des vraies rencontres, des vrais échanges. En fait, il faut que ça reste fun. Voilà, on renie pas ce que fait sur le territoire ou ailleurs, même en France, l'éducation nationale, mais l'idée, c'est de désacraliser un peu tout ce truc et d'avoir un échange plutôt horizontal avec le public avec qui on échange, on travaille, et les partenaires aussi qui nous soutiennent, comme vous, par exemple. Voilà. Okay. Et d'autres partenaires et professionnels.
1: Okay. Et vous avez un public cible, à peu près ?
0: Alors, franchement, ce serait vous mentir.
1: C'est varié.
0: Ouais. En fait, c'est vraiment varié. Okay. Et tant que c'est pas varié, ça nous va, en vérité. Et ça va vraiment ça peut être du public quartier prioritaire, milieu rural, ça peut être enfant d'ingénieur, enfant de médecin, peu importe. Notre objectif, c'est vraiment de créer de la mixité et de donner, en fait, à faire et à savoir notre contenu, nos compétences, en tout cas en termes de transmission, à tous les publics.
1: Okay.
0: Tous les publics sont bienvenus et on travaille même, on a même des actions auprès de publics atteints de troubles autistiques ou même de handicap qu'on accompagne sur des projets d'immersion culturelle et vraiment en faisant du faire, quoi, pratico-pratique.
1: Okay.
0: Voilà.
2: Alors vous organisez un stage donc d'orientation du 6 au 10 juillet. Est-ce qu'il y a des tarifs pour y participer ?
0: Ah ouais, grave, parce qu'ici c'est super cher, on est à l'aise, on sait que le panier moyen il est très très élevé, donc l'objectif c'est vraiment, en fait c'est un panier moyen au minimum de 350€.
2: D'accord.
0: Non, on met les choses dans leur contexte. Non, c'est vraiment accessible. Là, ce stage, en fait c'est un peu plus qu'un stage, c'est vraiment une immersion photo, vidéo, et travail journalistique et graphique. Donc ce qu'on propose, c'est du 6 au 10 juillet.
3: 6 au 10 juillet.
0: Voilà. Donc c'est une immersion autour de l'orientation. Là, les métiers qui vont être abordés, parce que c'était une demande de la part des jeunes qu'on avait eu en amont, qui avaient un peu travaillé l'apprentissage technicité niveau matériel. Là, ils vont aller directement à la rencontre. En fait, là, on est en partenariat avec l'hôpital. Du coup, avec des soignants, des médecins, chirurgiens, parce que c'était autour de la thématique de la santé et des services publics. Okay. Là, pour le mois de juillet, il va y avoir d'autres métiers qui vont être abordés par un autre groupe. Donc là, c'est plutôt des métiers un peu atypiques. On va dire des métiers dits genrés. Par exemple, on a...
3: Charpentier, donc du coup, on a une charpentière.
0: C'est ça. On a une pompière, je ne sais pas si ça se dit, un pompier. Une plombière, une archéologue. Voilà, en fait, c'est de montrer aussi la diversité des métiers que peuvent occuper, qu'occupent, en fait, c'est pas que peuvent occuper, en fait, qu'occupent aussi les femmes, en tout cas, dans ces métiers. Donc voilà, il y a plein de métiers qui vont être abordés par ces jeunes qui nous rejoignent. Ouais, d'ailleurs, on vous invite, vous pouvez venir participer.
1: Ah bah avec plaisir.
0: Voilà, c'est enregistré, c'est noté, t'as plus le choix.
1: Ah bah oui, moi j'ai avec plaisir. Est-ce que vous pouvez nous raconter votre parcours avant de créer le Focus ?
0: Le mien ou celui de Laura ? Parce que...
1: Le vôtre.
3: Bah, le tien, moi j'ai rien fait.
0: Mon parcours, si je commence à le raconter, ça va être chaud, c'est long.
3: Vous avez 2-3 jours ?
0: Ouais. Ouais, c'est ça. Non, en fait, dans les grandes lignes... cursus assez standard, je m'ennuyais beaucoup à l'école, je trouvais ça vraiment fatigant parce que les choses, il fallait du temps pour le faire. Moi, j'avais pas ce temps-là, enfin, j'en avais pas envie en tout cas. Mmh. Du coup, je suis passé, alors vraiment, de la mécanique à la vente, au marketing et après au dessin.
1: Ah oui, ça fait un peu tout le métier.
0: Ouais, ça fait... Voilà, en fait, donc le parcours, il est vraiment... Bon, après, ça n'empêche pas que j'ai eu quelques diplômes, mais après, dans le tard, parce que je ne m'étais pas rendu compte de l'importance que ça pouvait avoir sans faire le vieux, genre en disant « Ouais, c'est important l'école et tout ». En fait, plus tard, en tout cas, j'ai cherché peut-être une légitimité. Du coup, j'ai passé et validé quelques diplômes en marque graphique et en photographie. Okay. Parce qu'après ça, j'ai fait de la photographie et c'est là où, finalement, je me suis trouvé vraiment un petit truc sympa à faire. D'accord. En termes de transmission. Et pour tout vous avouer, la photographie est venue uniquement par intérêt. C'est parce que je kiffais les spectacles, je kiffais les soirées. Mon objectif, c'était de rentrer dans des spectacles. Et je me suis rendu compte qu'avoir une carte de presse,
1: ça
0: ouvrait toutes les portes. Ouais, et avec un appareil photo. Et je me suis dit, je vais faire de la photo, comme j'assiste à tous les spectacles.
3: Ouais. Il a aussi le tuyau, tu vois.
0: Ouais, et c'est ce qui s'est passé. Okay. Donc pour le coup, et du coup, et puis j'ai continué là-dedans. Voilà, en travaillant après avec des photographes pros et compagnie.
1: Okay. Et vous, Laura, quel

0: Et vous, Laura, quel est votre rôle dans le projet ?
1: Alors moi, j'ai été embauchée donc il y a une dizaine de jours et je suis là pour articuler et continuer à faire le lien qu'a déjà fait Abdel sur l'association. En sachant qu'il a, il œuvre seul, si ce n'est, il est quand même accompagné de Sabrina, qui est là 2 jours par semaine, qui ne peut pas non plus tout faire. Et voilà, l'idée, c'était de continuer à faire le lien avec les acteurs locaux, avec le public, avec la presse, avec les jeunes, avec les institutions, avec l'éducation nationale, voilà. D'accord. Je pense que j'ai été embauchée notamment parce que j'ai, et sans me vanter, des capacités relationnelles. Mm-hmm. En fait, je suis autant à l'aise avec avec un jeune que avec quelqu'un de la préfecture, qu'avec je m'adapte. Okay. Voilà. Je pense que c'est un vrai plus. Mmh. Voilà. Ouais, c'est un vrai plus. Avec Abdel, on se connaît parce que moi, j'ai travaillé dans l'insertion professionnelle pendant une petite dizaine d'années, notamment parce que j'ai aussi un volet commercial assez important. J'ai travaillé en insertion professionnelle en tant que coordinatrice et formatrice en insertion professionnelle avec des jeunes de 16 à 25 ans, des publics dits difficiles. Sur Avignon et là où on me disait tu veux faire des projets, t'y arriveras pas culturellement, ça prendra pas, on n'a pas essayé. Donc du coup j'ai essayé, ça marchait, sur certains projets j'en parlais avec Abdel et il m'a toujours dit putain tu verras un jour on bossera ensemble.
2: Il y a longtemps.
1: Il me l'a toujours dit.
0: Et le jour est arrivé.
1: Voilà. Donc c'est un peu ça. C'est-à-dire que je vois le plus dur pour l'instant, pour être tout à fait honnête, c'est de rentrer dans sa tête, parce qu'il a à peu près 10 000 idées à la seconde. Et déjà faut suivre, mais il en a eu avant que j'arrive. Et donc du coup faut que je rattrape ça. Mais ça se fait petit à petit. Il me fait confiance et ça c'est super chouette en fait.
2: Et je vais rebondir sur le mot confiance en fait. Parce que ce que je ne vous ai pas dit dans mon parcours, je suis originaire du 93. Donc je suis arrivé dans le 3-0, ça fait le petit lien, le fameux 3 là qui fait le lien entre les deux. Mais la photographie est née aussi d'une histoire de confiance parce qu'il y a eu cette rencontre avec un photographe pro sur le Valois. En fait, moi j'étais tout jeune, je devais avoir votre âge, peut-être même un peu plus jeune, qui m'avait confié les clés de son studio. En fait, c'est à partir de ce moment-là où il y a eu un déclic, parce que selon l'endroit où on grandit, compagnie, tout ça, on prend des directions qui sont parfois difficiles, des fois peut-être, je vais pas dire violentes, mais qui peuvent nous amener à faire soit des bêtises et compagnie. Et il y a des bascules qui se créent quand il y a des rencontres qui se présentent à vous. Enfin, on va dire des opportunités, et une personne ou deux vous fait confiance. Et je pense que là, en fait, il y a une bascule qui s'est opérée, en tout cas, qui s'est faite. Et juste pour répondre à votre question qui était précédente tout à l'heure, là, par rapport au focus, l'idée de créer un espace et un lieu, en tout cas, ouvert à tous, c'est aussi, en fait, redonner confiance à tous et à ces jeunes pour dire que le champ des possibles, il est là, il est entre vos mains, et vous pouvez venir ici comme vous voulez, quand vous voulez, et vas-y, on vous accompagne, vous faites ce que vous avez envie de faire dans vos plus grands délires.
3: Okay. Voilà. C'est ça qui vous a donné envie de créer le focus.
2: Ouais, en fait, alors le focus, c'est la continuité de Melting Pot. Parce que Melting Pot, je sais pas si vous avez regardé un peu, c'est en fait on l'a créé, c'est une association, dans le Gard, et on fait de l'éducation vraiment par l'image. Et je dis bien par l'image parce qu'on utilise vraiment tous les médias en fait et tout ce qui est lié à l'image pour pouvoir en fait accompagner les jeunes, adultes ou les familles à comprendre les images qui nous entourent, à les décrypter, à les utiliser et mieux les cerner, sans être dans le jugement. Et je vois, par exemple, si on peut parler d'IA ou compagnie, en tout cas, l'objectif, c'est de produire, en ayant en tout cas suffisamment de recul pour analyser justement ce qui nous est donné à voir ou à consommer. Plutôt que de juste consommer, l'idée, c'est que les gens soient acteurs de ce qu'ils voient et puis de créer par rapport à ça.
0: On vous propose de faire une petite pause musicale. Qu'est-ce que vous voulez écouter ?
2: Je crois que là, comme ça, à blanc, pour pas paraphraser un morceau de Kerry James qui dit « Il tire pas à blanc, le poète qui tire pas à blanc », on va peut-être prendre un morceau de Kerry James, « Banlieusa ».
0: D'accord.
2: C'est un morceau qui résume bien ce qu'est l'échec, le fait d'avancer et compagnie. Je trouve que ça peut être pas mal.
0: Ok, bah alors écoutons « Banlieusa ».

0: C'était les banlieusards de Kerry James. Vous êtes toujours sur RGO. Nous recevons Abdeslam Chaoui et Laura Liotier, membres de l'association Melting Pot. Quels ont été les principaux défis, s'il y en a eu, au moment de créer le Focus?
1: Il y en a plein déjà, on est réaliste. C'est un sacré défi. Non, le défi principal, ça a été, je crois, d'embarquer les gens qui sont autour de moi, de se dire, bah, venez, on monte un espace. De toute façon, Melting Pot était suffisamment connu, reconnu de par ses actions, parce qu'on a trois actions quand même suffisamment connues sur le territoire. Je filme mon futur métier, les critiques pétillantes.
2: Culture et gastronomie.
1: Ouais, culture et gastronomie, et aussi un petit volet de la terre à l'assiette, là pour les jeunes. Et du coup, on avait besoin aussi, en dehors de cette notoriété, ou en tout cas de cette image qu'on avait, c'est d'avoir un espace pour être identifié et que les gens puissent se dire bah, je peux aller prendre des infos, je peux aller chercher des infos là-bas dans cet espace, parce qu'on était plutôt mobile dans nos actions, on occupait des espaces à chaque fois, on le fait encore hein, aujourd'hui, mais par contre on a un endroit physique où les gens peuvent venir se retrouver, prendre de l'information. Il y a aussi une permanence d'ailleurs,
2: il y a des permanences, voilà. Le mardi de 16h à 18h et le jeudi de 10h à midi.
1: Si vous avez des questions, parents, enfants, famille, vous venez, il n'y a pas de problème, vous êtes les bienvenus. Même les entreprises, hein, venez, il n'y a pas de souci, il y a un programme RSE exprès pour vous. Ou mécénat, si vous voulez.
3: Parfait. Et qu'est-ce qui distingue le Focus d'autres initiatives similaires, selon vous, Laura?
1: Eh bien, il n'y en a pas.
2: Il n'y en a pas.
3: Il n'y en a pas.
2: Vous avez vu, c'est unanime. Hein.
1: Ah ouais. Non, mais je vais laisser Laura répondre, mais il n'y en a pas.
2: Non,
1: bah,
2: il n'y en a pas.
1: Non, mais nous, on est déjà dans le futur, avec vous. Mais... Non, mais moi, alors je ne me la pète pas. Hein. C'est... Attention, je reste quand même en toute humilité. Ça reste un lieu où, où on peut tout produire, de A à Z. C'est-à-dire que demain, vous voulez faire des t-shirts, casquettes, vous voulez créer un podcast, vous voulez monter une chaîne YouTube, vous voulez faire un studio photo, enregistrer un clip, vous voulez enregistrer un son, créer un podcast, même faire de la studio photo, enfin photo argentique, vous pouvez.
3: C'est bien ça.
1: Voilà, le matériel est là, c'est disponible pour vous et en plus c'est accessible. Et pour le coup, alors c'est accessible aussi parce qu'en fait on a quand même des soutiens de la politique de la ville et des services de l'État. Donc il y a quand même la région qui nous soutient, le département, la NCT, l'État. Donc on a quand même des acteurs à l'Est aussi, la ville de l'Est et à l'Est Agglo, mais le FDVA, voilà. Et on a pas mal quand même de structures aujourd'hui et de collectivités qui nous soutiennent et qui nous accompagnent. Mais c'est pas tant l'entité qui nous soutient, c'est plus les personnes qui travaillent dedans, qui voient le travail aussi qu'on réalise. Et sans parler, franchement, des assos aussi qui nous, avec qui on travaille, avec qui on collabore. Donc après, vous en connaissez certaines, mais qui sont là aussi, qui sont présentes, quand on monte des actions et compagnie, qui nous soutiennent. Bah, on peut parler d'RGO très rapidement. À chaque fois qu'on fait une action, qu'on vous demande un plateau, bah, vous répondez présent, vous êtes là, vous animez avec nous. Le dernier qu'on a fait, le dernier travail avec... comment ça s'appelle, culture, c'était pas culture et gastronomie, mais c'était les critiques pétillantes, donc c'est plutôt cool. Donc on est quand même chanceux de ce côté-là, on a quand même des gens qui sont là pour nous, ou pour nos actions, mais peu importe, tant que ça va au public, ça nous va.
3: Parfait.
0: Et en parlant du futur, qu'est-ce que vous aimeriez faire à l'avenir avec le Focus?
1: Déjà, avoir la même chose, mais multiplié par 4, c'est-à-dire qu'aujourd'hui on a 100 mètres carrés, l'idée c'est d'avoir un espace aussi hybride, de créer vraiment un lieu hybride culturel qui bouillonne, donc sur un espace de 400 mètres carrés, avec plus de production possible, créer de l'emploi, parce que ça c'est important, sur le bassin, sur le territoire, ça on aimerait arriver à là, donc on y arrive tout doucement parce qu'on a des soutiens de la part de la NCNT là, pour le poste bah, nouvellement arrivé de Laura, et puis après pourquoi pas dupliquer le concept en fait. C'est-à-dire proposer le concept aussi sur le territoire et après voir sur le territoire national. Ah ouais, on veut aller loin, on veut que ça aille loin.
3: Oui, et
1: mais
3: faut.
1: Mais pas forcément en avoir la main, mais dire que c'est scalable, que les gens peuvent produire la même chose et que c'est faisable en fait.
3: Ouais.
1: Et se rappeler que tout ce qui est lié à la culture, au sport ou en tout cas à l'émancipation est primordial en fait, que ce soit pour les jeunes ou pour les moins jeunes. C'est un truc dans lequel tout le monde doit investir et tout le monde doit reprendre la main dessus en tout cas.
3: Et quels sont les retours que vous recevez le plus souvent de la part des gens autour de vous par rapport au projet?
2: Comme j'ai pas énormément de recul hein, sur le, puisque ça fait une dizaine de jours que hein, je suis là, quand même c'est des projets innovants, c'est nouveau, c'est ludique, c'est cool, c'est intéressant, ça change de ce qu'on voit. Voilà, c'est ça surtout qui émerge. Mais pourquoi ça n'existe pas mais pourquoi ça n'existait pas déjà
3: ouais.
2: En fait voilà
3: pas
2: c'est
3: aussi.
2: Ça ouais. Voilà mais pourquoi ça n'existait pas déjà mais pourquoi c'était pas fait comme ça Voilà, c'est... On ne sait pas, mais lui, il l'a fait.
3: Maintenant, c'est fait.
2: Voilà.
1: Ouais, après, je ne suis pas tout seul à le faire. On a quand même une grosse équipe derrière. Malgré tout, voilà, il y a quand même pas mal de bénévoles, pas mal d'acteurs autour de nous. Donc, un projet comme ça, ça ne se fait pas seul, en fait. Oui, dans ma tête, si j'imaginais mettre en place tous les projets, ce serait de la folie. Mais c'est faisable, on y va tranquille. Donc, j'ai des garde-fous autour de moi qui me disent « Attends, on y va tranquille, on avance. »
3: Petit à petit.
1: Ouais.
0: Et donc, Laura, vous êtes là donc depuis peu, depuis une dizaine de jours. Quel est votre rôle dans le projet ?
2: Alors, moi, pour rebondir un petit peu à ce que disait votre collègue tout à l'heure, moi, je suis la médiatrice sociale et culturelle. Oui. Donc, en fait, voilà, je fais le lien entre les acteurs locaux, le public, les institutions, les collèges, voilà. Donc, moi, j'articule, en fait, tout ça. Je m'occupe un peu des mails, de relancer, de la presse. Mon rôle, ça va être ça. Ça va être, fur et à mesure qu'il va y avoir des actions... des stages de proposer, ça va être justement d'informer aussi, d'aller chercher les publics et puis d'informer les presses, les médias. Voilà, donc en fait, je vais vous appeler souvent.
4: La communication.
2: Voilà, la communication. Ouais.
4: Chargée de com.
2: Alors voilà, en sachant que moi, ça va être le lien parce que la partie visuelle et graphique, c'est Abdel, quoi.
1: Voilà. Ouais, et puis je suis pénible avec ça en plus, j'avoue. Donc, mais bon, on ne se refait pas.
3: Est-ce que vous avez des projets pour l'avenir ? Enfin, quelques projets là pour bientôt ou autre ?
1: Autre que les stages à faire là ?
3: Oui, autre que les stages.
1: Habituellement.
3: Autre que les stages.
1: Ouais, il y a l'ambition, la création de créer un festival de musique. Il y avait quoi d'autre ? Il y a plein de choses. Si, on a créé un jardin partagé là pour le fun, hein, parce que par rapport à la terre à l'assiette, on a un projet comme ça. Qu'est-ce qu'il y a ?
2: On propose de faire de la macro-photo.
1: Ouais, de la macro-photo pour les jeunes, et puis de s'initier aussi, sensibiliser par l'apprentissage en fait à notre environnement et à ce qu'est comment on construit un jardin, comment on construit de la terre, comment on construit de la vie. En fait, tout ça et tout ça, c'est important par le geste et par l'acte en fait, plutôt que de voir juste. Moi, je suis pas très théorie et puis. Depuis tout jeune, moi j'aime bien, par la pratique, par le jeu, il faut que ce soit fun. Et vraiment, j'ai un leitmotiv, en fait, c'est un truc très simple. On est des mammifères, donc c'est bizarre, parce qu'on dirait Van Damme qui va parler, tu sais. Non, mais comme on est tous des mammifères, au final, en fait, on apprend mieux que par le jeu. Et tous les mammifères, quand on regarde dans la nature et compagnie, de toute façon, c'est du mimétisme. En fait, si on veut que des jeunes, ou même... des adultes, peu importe, en fait, les sensibiliser à des choses qui sont importantes, il faut que ça passe aussi par ce qu'ils voient. Et ça passe par nous, nos actions. Donc, faisons, au lieu juste de parler. Et après, de ça, je pense que les choses évolueront dans le bon sens. Pourquoi j'ai dit ça ? Ouais, on dirait vraiment vendre.
2: J'attendais la fin, mais...
1: La fin, ouais. Mais il n'y a même pas de fin. Ça, on va couper, les gars. Enfin, vous pouvez la mettre dans le bêtisier, tu sais. Non, mais bref, voilà, tout passe par le mimétisme, et c'est très bien. C'est n'importe quoi, le gars. Ça n'a pas répondu à ta question, tu vois, j'ai mis un froid, non ?
0: Oh, non, mais...
1: Non, c'est bon.
0: Et ce sera le mot de la fin, justement.
1: Le froid ?
0: Ouais.
3: Ben, merci beaucoup, Abdeslam, et merci beaucoup, Laurent.
2: Merci à vous.
1: En même temps, c'est pas mal de jeter un froid avec ces chaleurs.
2: Ouais. Ça les en prend.
1: C'est une fin propre.

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0: 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Il est 18h.
1: Bonjour à toutes et à tous, vous êtes à l'écoute de Radio Grille Ouverte 88.2 et voici notre agenda. Jeudi 25 juin, demain, l'association Trad à Générarc vous invite à célébrer la fin de saison. Découvrez un atelier d'initiation à la pizzica, l'une des tarentelles traditionnelles du sud de l'Italie. Une danse populaire, festive et vibrante portée par le rythme du tambourin et l'énergie du cercle. L'initiation à la pizzica débute à 19h30 et sera suivie d'un balletti franco-italien à partir de 20h45. Auberge espagnole sur place, chacun apporte à boire et à manger. L'entrée est libre. L'initiation à la pizzica et le balletti franco-italien organisé par l'association Trad à Générargue a lieu demain, jeudi, de 19h30 jusqu'à tard dans la soirée à la salle des fêtes de Générargue. Toujours à partir de demain et jusqu'au samedi 4 juillet, l'association Art Attack organise une expo dédiée au travail de l'artiste photographe plasticienne Dominique Signès. Dominique Signès puise son inspiration dans la photographie qui constitue la base de son travail et qu'elle pratique depuis de nombreuses années. En tant que plasticienne, elle y intègre des techniques mixtes et présente ainsi des œuvres à mi-chemin entre la photo et la peinture. Elle se concentre sur l'image et sur le cadre qu'elle crée sur mesure pour former une unité indissociable. Le vernissage se tiendra demain, jeudi 25 juin, à partir de 18h30 à l'espace Art Attack d'Alès. L'expo reste visible sur rendez-vous pour toute la période estivale en contactant directement l'espace Art Attack. À partir de jeudi 25 juin, donc demain jusqu'au samedi 4 juillet, l'association Art Attack organise une exposition dédié au travail de l'artiste photo plasticienne Dominique Signès. Toujours demain, jeudi 25 juin, l'association TEECC pour transition énergétique et environnementale en 16 Cévennes vous invite à une conférence sur les enjeux croisés eau, alimentation, biodiversité, énergie présentée par le docteur Philippe Dobrinski dans la salle des fêtes du château de Barjac. Le docteur Philippe Dobrinski est directeur de recherche sur le climat méditerranéen au CNRS. Cette conférence fait écho à une première conférence réalisée en 2021 intitulée « Le réchauffement climatique en Méditerranée et en Cévennes » et également animée par le professeur Dobrinski. Elle faisait un état des lieux et projetait les effets du changement climatique en Méditerranée. Le fait que la gestion de l'eau deviendrait une priorité et des choix devront être faits entre l'agriculture, les habitants ou d'autres usages. L'association TEECC vous invite à une conférence sur les enjeux croisés eau, alimentation, biodiversité, énergie, présentée par le docteur Philippe Dobrinski. C'est demain à 20h30 dans la grande salle des fêtes du château de Barjac. 18h passée de quelques minutes, tout de suite place au cinéma avec l'émission Panorama. Une spéciale aujourd'hui consacrée aux 40 ans du studio Pixar. On vous souhaite une bonne écoute et une bonne soirée à toutes et à tous.

0: C'est parti.
1: Comment il bosse le mec là?
2: Qu'est-ce que vous prenez?
3: Faire un film qui soit, qui constitue un objet parfait.
4: Je pense que c'est le film parfait.
5: Il y a des films qui, tu dis, qui sont des chefs-d'œuvre.
6: Oui, non, mais enfin, c'est joli quand même.
7: On dit que c'est un grand film. On verra.
8: J'aime bien les gens qui parlent de problèmes compliqués avec un langage simple.
9: Tout ça s'enchaîne avec une certaine élégance.
10: C'est plutôt une leçon de style.
11: Il y a de la matière dans ce film, la lumière donne de la matière.
12: Qu'est-ce qu'il leur faut de plus? Et c'est un très bon film.
7: On verra.
13: Trop professionnel cette émission.
14: Eh bien, bonjour à toutes et à tous. Aujourd'hui, c'est la dernière de la saison 2025-2026 dans Panorama avec Aïssa et moi-même.
15: Bonjour Sébastien.
14: Bonjour Aïssa, bonjour François, bonjour à tous et à toutes. Alors aujourd'hui, nous allons vous parler du studio Pixar car en fait, c'est 40 ans, n'est-ce pas?
15: Non, c'est... officiellement, en fait, c'est 40 ans. Oui. Officieusement, officieusement, on va pas se mentir, il a 30 ans le studio. Oui. Pour nous, chers spectateurs, chers cinéphiles.
14: D'accord. Bon, là, tu viens un petit peu de flinguer ma présentation courte de Pixar
15: désolé.
14: Que j'allais vous faire, mais bon, c'est pas grave.
15: Pardon.
14: Je vais quand même vous la faire. Alors. Il faut savoir qu'aujourd'hui, c'est le choix d'Aïssa hein, qui m'a dit aujourd'hui, moi je meurs d'envie de faire Pixar parce que il vient de sortir, vous en êtes rendu compte, hein, parce que quand un film du studio Pixar sort, on est généralement au courant quand même. Hein. Ils ont une politique merchandising et publicité assez grande. Donc on a eu cette envie et ça a été un grand plaisir de la préparer à... de la préparer pour aujourd'hui, de traiter donc de cette évolution de ce grand studio qu'est Pixar. Alors effectivement, on peut considérer que dans l'histoire de Pixar, il y a deux grandes dates formatrices, on va dire, fondatrices plutôt. La première, c'est quand même 1986, hein, c'est si je ne m'abuse, ça fait 40 ans. Et puis après, on est plutôt sur les années 95-96, où quand même le studio naît avec la sortie de son premier long métrage d'animation qui est Toy Story 1. Mais on en reparlera un peu après. Mais donc en 1986, un petit mec qui avait quelques idées et quelques capacités à anticiper le cours des choses, c'est monsieur Steve Jobs qui décida de...
15: Qui est-ce?
14: Oh, c'est quelqu'un qui, à la fois, nous a vendu des choses complètement dispensables et on les a rendues indispensables. Mais bon, c'est chacun. Donc, il a la bonne idée de racheter à George Lucas le George Lucas Limited, la société de George Lucas. Il lui rachète sa division animation et la rebaptise Pixar. C'est la contraction, en fait, de Pix pour Picture et Art pour Audio Renderer. C'est deux, et puis Pix, c'était aussi un logiciel d'infographie par ordinateur qu'il avait dû lui aussi mettre au point avec d'autres de ses petits génies de l'informatique. Donc, en 86, ce studio naît. Il recrute très rapidement John Lasseter, qui sera quand même le père fondateur avec d'autres, notamment Edwin Catmull, et puis d'autres auteurs et d'autres réalisateurs qui viendront se greffer sur l'histoire de Toy Story. Donc Toy Story, c'est d'abord aussi le petit personnage historique qui est issu d'un petit court-métrage réalisé par John Lasseter, hein, tu m'arrêtes si je me trompe, et qui se surnomme Luxo Junior, la petite lampe qui saute, contribue à être l'animation de Pixar dans tous les débuts des génériques de Pixar. Et rapidement, pendant quand même des années, ils vont galérer, ça va être dur. Ils vont perdre, enfin, Steve Jobs va perdre beaucoup d'argent, mais il est convaincu, ainsi que John Lasseter, que la 3D, l'animation par ordinateur, et non plus la 2D, le dessin papier, est l'avenir des dessins animés, entre guillemets. Donc ils investissent énormément d'argent au début, ils en perdent beaucoup, beaucoup. Mais comme tout bon investisseur et chef d'entreprise et entrepreneur, qui était Steve Jobs, à un moment donné, ces investissements vont marcher, puisqu'en 1995 sort Toy Story, qui va être un carton mondial. Et petit à petit, et de 95 jusqu'en 2006, ça va être une succession de classiques. Hein, il va y avoir donc Toy Story, il va y avoir Toy Story 2, il va y avoir Le Monde de Nemo, il va y avoir Monster et compagnie, il va y avoir Mille et une pattes, il va y avoir Wall-E, il va y avoir Ratatouille. Enfin, en l'espace de 10 ans, grosso modo, 10-11 ans, il n'y aura que des chefs-d'œuvre. Et Disney, voyant que ça risque de lui faire de l'ombre et peut-être même de les faire passer en seconde position, décide de les racheter. à cette occasion. Donc, il revend, Steve Jobs revend pour 7,5 milliards Pixar à Walt Disney, mais il fait un super deal puisqu'il intègre la direction d'animation et de Disney et garde son indépendance, j'ai envie de dire, artistique, de figurer dans le processus créatif sur la réalité des films et sur l'animation même des films. Mais en échange, il n'est plus propriétaire de son entreprise. Donc ça, c'était pour moi, parce que moi, à titre personnel, Pixar, dans mon histoire personnelle, je m'arrête beaucoup vers 2008-2009, à partir du moment où où Wally et Lao sont sortis. Après, je m'en suis personnellement désintéressé. J'étais moins dedans. Mais j'avais envie de te dire, Aïssa, pourquoi avoir souhaité choisir ce thème ?
15: Alors la première, c'est pour être raccord avec l'actualité. Je pense que tout le monde est au courant, mais le Toy Story 5 est sorti il y a près d'une semaine. Non, il y a moins d'une semaine.
14: Mercredi dernier, je crois.
15: Mais quand on nous écoutera, voilà, ça fera plus d'une semaine qu'il sera sorti. Et le second, en fait, c'est parce que je suis un peu nostalgique de cette époque. C'est un studio qui a beaucoup compté sur moi. Non, je ne pense pas. Mais qui a beaucoup compté pour moi. Et avant que j'en parle moi à titre personnel, j'aimerais savoir c'est quoi ton rapport que tu entretiens personnellement avec le studio.
14: Alors, je te cache pas que moi, ce qui a fait

0: des thèmes en les idéalisant, en les édulcorant bien souvent. Ils vont être au plus proche des émotions des personnages. Ils vont savoir harmoniser énormément, je trouve, c'est incroyable, l'émotion avec les décors, avec les couleurs. On sent bien qu'il y a une énorme recherche artistique de ce côté-là. On n'est pas que dans des films qui produisent un effet parce que technologiquement, ils font appel à quelque chose d'un peu plus avancé. Il y a derrière vraiment un travail humain de recherche. Et on l'a, ça, et cette humanité qu'il y a dans ces films, elle existe parce que énormément de réalisateurs et d'animateurs de ces films se sont inspirés de leur vie réelle. De nombreux films comme Toy Story, comme Vice-versa, inspirés beaucoup de la vie du réalisateur. La première réalisatrice d'un film en 3D chez Pixar, c'était Rouge, comment il s'appelait celui Alerte Rouge en 2022, inspiré de la vie de la réalisatrice. Des animateurs aussi sur Wall-E, d'autres. Se sont inspirés, sont allés chercher dans leur vécu personnel pour raconter une histoire ou des éléments de l'histoire de ces films. Donc je dirais que c'est pas la technique qui est au service du film, c'est la réalisation, c'est les émotions, leur gestion, leurs expressions, et c'est la technique qui est l'outil qui leur permet de leur donner cette profondeur et cette, j'ai envie de dire, ça survit au temps largement. Et toi ?
1: Alors moi, mon rapport avec Pixar, il est simple. Écoute, je suis un enfant né fin des années 90, donc j'ai inévitablement grandi avec ce studio, pareil pour les films de Ghibli. C'est un studio qui a énormément compté pour moi. Je pense que de Toy Story jusqu'à Toy Story 3, pour moi, c'est une succession de chefs-d'œuvre. C'est-à-dire qu'on en parlait hors antenne, mais le moins réussi sur cette période, c'est Mille et une pattes. Et Mille et une pattes est une pépite.
0: Je me permets de t'interrompre. Mille et une pattes a été un défi technologique pour le studio parce que c'était la première fois qu'ils devaient animer autant de personnages, c'est-à-dire énormément d'insectes. Et ils ont eu. Ça a été aussi l'occasion de véritablement devoir révolutionner l'animation en 3D parce qu'il y avait beaucoup de personnages à faire vivre. Mais je t'en prie. Donc, on en était à ton rapport personnel à Pixar.
1: Et en fait, ça m'a accompagné pendant longtemps. Et en fait, depuis Cars 2, en fait, je vais pas te mentir, c'est une descente aux enfers. Une descente aux enfers avec quelques éclaircies. Je pense à Toy Story 4. Je pense à Coco aussi, qui est formidable. J'aime bien Cars 3, certaines choses de Cars 3. Les Indestructibles 2 est objectivement très réussi d'un pur point de vue mise en scène. Mais pour moi, c'est une chute libre, clairement. C'est-à-dire que, je sais que beaucoup de gens pourraient penser qu'on va parler de DreamWorks parce que ça a été le concurrent direct. Mais paradoxalement, DreamWorks, qui est un studio que j'avais beaucoup moins aimé depuis les années 2010, il ne cesse. Ah bon, il y a évidemment quelques films qui sont ratés, mais depuis les années 2010, il ne cesse de m'émerveiller avec des films comme les Kung Fu Panda, comme la trilogie des dragons, comme Le Chapoté 2 que je t'encourage à voir, qui est une pépite, une merveille absolue. Voilà. Et comme bon, il y a évidemment du mauvais chez DreamWorks, mais en tout cas, j'ai eu plus de claques de la part de DreamWorks que de Pixar ces dernières années, chose qui aurait été impensable pour moi à l'époque. On va peut-être me dire que j'ai vieilli, mais non, j'ai vieilli, mais moi, je me suis refait un cycle j'ai fait tous les Pixar récemment, là, je me suis refait un cycle et je suis désolé, non, c'est pas moi qui ai vieilli. Quand on passe du monde de Nemo à Alerte Rouge ou de Jumper ou de Wall-E à Jumper, c'est qu'il y a un vrai problème.
0: Oui, non, je te rejoins, j'en parlais en propos introductif. Je considère, moi, que l'histoire que j'ai avec Pixar va de 95 avec son premier Toy Story jusqu'à là-haut. Après, parce que j'ai eu l'occasion, moi j'ai trouvé quand même que l'idée était très originale, était très intéressante et permet d'être vue en famille avec des enfants. J'ai eu un regain d'intérêt pour ce studio quand ils ont produit et réalisé In and Out, à savoir Vice-versa. Même si le 2 me gonfle avec l'émotion de l'anxiété qui est quand même insupportable, mais bon.
1: Je mettrais les deux Vice-versa parmi, je pense que si je faisais un top flop 5 des 5 pires Pixar, ce que je ne ferais pas, je mettrais les deux premiers Vice-versa. Bon. Sans aucune hésitation. Je suis désolé, hein, je sais que tu l'aimes beaucoup ce film. Mais voilà, en fait depuis le rachat de Disney, pour moi c'est une chute libre totale.
0: Donc depuis 2006
1: Non, mais depuis que l'achat, il n'a pas été fait à effet immédiat.
0: Oui, d'accord.
1: Quand le cancer Disney a progressivement pris racine chez Pixar, ça a été la catastrophe. Ils ont rappelé leurs auteurs talentueux comme Andrew Stanton, comme Brad Bird, ouais. Mais ils ne peuvent rien faire, en fait. Mmh. Et les échecs des films qu'ils ont faits, comme Le Monde de Dory ou Les Indestructibles 2, ouais. En fait, on ne peut pas leur amputer parce que ça se voit, en fait,

0: qu'ils ont les mains liées, qu'ils ne peuvent pas faire leur travail de cinéaste, qu'ils ne peuvent pas imposer leur vision d'auteur. C'est Disney a littéralement pris, a aspiré l'âme de Pixar. Et aujourd'hui, voilà, il n'y a plus rien à espérer de ce studio. Voilà, donc si on parle de Pixar aujourd'hui, c'est parce que voilà, j'ai un regard de nostalgie et c'est un studio que j'ai énormément aimé. Et leur prime, pour moi, ça coïncide avec la meilleure période qu'on ait connue dans l'histoire de l'animation. Donc voilà, il y aura beaucoup de joie de ma part. On parlera de Pixar avec beaucoup de joie, de nostalgie, mais aussi beaucoup de tristesse et beaucoup d'amertume.
1: Mais c'est vrai que le sentiment, moi, c'est une des raisons aussi pour lesquelles Pixar, je me suis immergé dans les films Pixar, à peu près sur la même période que toi. Je vois que là, pour le coup, on est relativement, même totalement en phase, ce qui n'est pas tout le temps arrivé cette année-là.
0: Sauf sur Vice Versa.
1: Sur Vice Versa, mais parce que ça, j'ai un avantage, je ne sais pas si on peut parler d'avantage, c'est que je l'ai partagé avec des enfants, avec mon fils. Et cette gestion des émotions, c'est quand même pas mal, je trouve. Même si on ne retrouve pas, évidemment, l'intimité des histoires, les histoires également ancrées dans des histoires réelles, d'histoires de gens qui ont été dépassés. On voit bien que Cars, pour ne parler que de la série Cars, il y a un côté nostalgique d'un présent qui n'est plus qui a été mangé par la technologie. Donc ça crée ça, on l'a pas trop retrouvé. Je pense effectivement que le rachat de Disney, que le rachat par Disney de Pixar a petit à petit, ils ont vampirisé l'âme de ce studio.
0: Mais d'ailleurs, c'est vraiment un truc sur lequel j'aimerais revenir et que je vois d'autant plus à l'âge adulte en revoyant les Pixar, c'est que la majorité des Pixar, enfin des meilleurs du moins, sont des réflexions sur le cinéma. Toy Story 1, pour moi, c'est clairement une réflexion sur la place du western dans l'histoire du cinéma et sur comment la science-fiction l'a progressivement éclipsé et qui fait qu'aujourd'hui c'est un genre qui n'est pas mort, mais qui est un genre qui est en déclin total et dont on voit très peu de western aujourd'hui. Enfin, très peu, on en voit une dizaine par an. C'est risible aujourd'hui par rapport à avant, parce que ça a longtemps constitué l'âge d'or du cinéma américain, le western. Le cinéma américain est né avec le western. Toy Story, le deuxième du coup, Mille et une pattes, c'est une relecture du Shambara à travers le film pour enfants. Mille et une pattes qui est une très très belle réussite d'ailleurs. On n'en parle pas souvent, mais voilà, c'est vrai que voilà, je disais que c'était le moins bon Pixar de 95 à 2010. Ça n'empêche que c'est un film d'animation d'une grande qualité et un Pixar qui est aujourd'hui trop souvent oublié. Peut-être le Pixar le plus oublié de l'âge d'or, enfin bref.
1: Et le 3, lui, propose une réflexion assez juste sur ce qu'est la vieillesse à travers le temps qui passe pour les jouets, qui deviennent démodés par rapport soit à l'âge de l'enfant qui grandit et qui est moins intéressé par ses jouets d'enfant, soit, et c'est le thème du 5, où là, les jouets manuels, on va dire, ne sont complètement démodés par rapport aux jouets électroniques à l'écran.
0: Mais d'ailleurs, j'allais revenir sur... Oui, c'est vrai que ce que tu dis est très juste, mais j'allais revenir sur Toy Story 2. Toy Story 2, c'est un tacle évident de Pixar à Disney.
1: Oui.
0: Complètement. Enfin, d'ailleurs, c'est peut-être un des films les plus anards du studio. Je crois que tu l'adores, Toy Story 2.
1: Ah oui, ça, il fait partie de mes... Vraiment, ça a été pour moi un film qui m'a beaucoup marqué quand je l'ai vu. J'avais 20 ans à l'époque, en 99. Donc, j'étais plus tout à fait un gamin, quand même. Mais j'avais trouvé cinéphilement parlant. Et c'est une des raisons pour laquelle j'aime beaucoup Pixar, parce que à la fois, il tacle régulièrement Disney... mais il faut prêter vraiment l'œil pour le voir dans des petits clins d'œil. Mais c'est également, il y a plein de petits clins d'œil sur des films, notamment Toy Story 2. On y voit des petits caméos sur plein de films ayant été déjà tournés. Je vous renvoie à des recherches, vous verrez, ou à une revisionnage. Il y a plein de films qui ont déjà existé, qui ont été tournés, où les scènes se reproduisent à l'identique dans Toy Story 2, mais dans des tas d'autres films. On voit des choses où on voit du Shining, on voit du Die Hard 3, on voit du Rocky dans Ratatouille. Donc Die Hard 3, on le voit dans Les Indestructibles avec l'histoire où il se fait braquer le personnage historique avec le verre d'eau. Là, il demande un verre d'eau, alors que dans Die Hard 3, il demande juste à décrocher le téléphone. Ah oui. Qui c'est qui fait la voix originale dans ce Indestructible 2 dans Indestructible, pas le 2. C'est Samuel L. Jackson.
0: Pour Frozen, oui.
1: Pour Frozen. Shining, c'est dans le gang d'Erquin, quand il débarque dans le bateau.
0: Gang d'Erquin, tu veux dire. Ah oui.
1: Gang d'Erquin, tu sais.
0: Gang d'Erquin, c'est pas Pixar.
1: C'est pas Pixar, Gang d'Erquin.
0: Gang d'Erquin, non, tu confonds avec Nemo. Gang d'Erquin, c'est Dreamworks.
1: Alors que dans Nemo, quand il fait Brucey, Hey, c'est Brucey, ah, oui. C'est comme Shining, c'est Johnny. Hey, there is Johnny. Donc il y a plein. Donc ça, quand on est un cinéphile, un passionné, je pense que ça nous fait vivre beaucoup la cinéphilie, tous les clins d'œil et tous les tacles à Disney qu'il met. Bon, bah, écoutez, je crois qu'on va se faire une première pause musicale parce qu'on a quand même déjà bien sillonné le début de l'histoire de, et on a encore pas mal de choses à vous dire. Donc là, il est temps pour la première pause musicale. On se retrouve tout de suite après.

0: Eh bien, de retour dans Panorama. Aujourd'hui, nous consacrons notre émission aux 40 ans ou 30 ans. C'est quoi, dis-moi? Puisque visiblement, il y a un schisme entre nous.
1: Officiellement, sur, 40 ans.
0: Officiellement, les 40 ans de Pixar.
1: Donc, on va s'en tenir à la version officielle et non officieuse.
0: Donc, l'évolution de Pixar au cours de ces 4 décennies. Alors, on venait donc d'échanger. Est-ce que tu souhaitais apporter un complément à ce dont on parlait juste avant la première pause musicale, où nous avons la chance d'écouter The Cars, le morceau Drive, sur notre rapport à Pixar, le rapport des gens à Pixar, son évolution. Est-ce que tu aurais un complément d'enquête, d'information à nous livrer
1: ou... Absolument, je travaille pour France 2.
0: Vas-y.
1: Non, je plaisante. Oui, vite fait, Monstres et compagnie, par exemple, c'est un film sur une réflexion sur la peur au cinéma. Nemo, c'est un film monde, une odyssée un peu à la métaphysique. Ratatouille, c'est une réflexion sur la place du scénariste dans le monde du cinéma.
0: Ratatouille, la place du scénariste?
1: Du scénariste, du créateur, enfin, parce que dans le sens où c'est le rat qui donne les ordres,
0: oui.
1: Parce qu'on va pas trop s'attarder là-dessus, mais bon,
0: mais moi, si,
1: le fait que ce soit le rat qui pilote, oui, en sous-main, qui donne les ordres à Linguini, que Linguini effectue, effectue effectivement les ordres du rat. Tout ça dans l'ombre, pour moi, ça m'évoque le travail du scénariste. Parce qu'en fait, c'est le créateur, Ratatouille.
0: Mais c'est pas lui
1: qui met la main à la pâte, mais c'est lui qui permet à Linguini de mettre la main à la pâte. Je sais pas si c'est ce que je veux
0: mais
1: dire.
0: C'est tout à fait tué.
1: C'est sa matière créative. Comment dire, Linguini n'est que l'exécutant, quoi.
0: Et d'ailleurs, c'est pas un hasard s'il se cache dans la hotte. C'est-à-dire
1: dans la tête, littéralement, ouais.
0: Oui, la hôte étant jouant symboliquement le cerveau et la création, le rat. C'est quand même pas mal d'être gouverné par un rat. Mais effectivement, c'est tout à fait ça. Et je te rejoins sur ça, c'est-à-dire que Pixar, ça a beau être a priori des films destinés à des enfants, mais néanmoins, les thèmes abordés sont profonds. Moi, j'y ai vu beaucoup le vieillissement, la solitude. On a la puberté avec deux films essentiellement que sont, tu les as pas aimés, bon, on va quand même continuer à en parler, que sont
1: Vice-versa
0: 1 et 2, mais également Alerte Rouge. Tu as aussi l'enfance et le passage à l'adolescence. Tu as l'amitié, alors l'amitié des jouets. On a évidemment la grande amitié entre Buzz l'éclair et Woody. On a également la famille. On a la modernité, le rapport compliqué entre le présent, le passé, la modernité et la nostalgie. Par exemple, tu vois, le vieillissement, on en avait parlé, c'est le vieillissement du jouet, le vieillissement de l'enfant. L'enfant qui passe à l'adolescence et qui se désintéresse de ses jouets. Les jouets qui eux-mêmes vieillissent et deviennent obsolètes d'un point de vue technique et technologique en comparaison à la place de l'écran comme jouet, comme divertissement, moyen de divertissement des enfants. Il y a également des messages pour adultes. Dans Cars, il y a des petits clins d'œil qui sont des messages, on peut dire considérés un petit peu sexuels. Il y a des petits trucs à un moment donné.
1: Effectivement.
0: Il y a Top Down qui est un petit. Là, en fait, on fait baisser le. Ça veut dire concrètement, ça veut dire on enlève le haut, tu vois. C'est une auberge dans laquelle il va se.
1: Ah mais tu entends combriner mon enfance là, Seb.
0: Bah oui, mais il y avait des messages même pas subliminaux. Hein. Et dans Toy Story, la bergère, qui est quand même habillée avec dans une tenue un peu de soubrette, elle chauffe littéralement Woody quand même, hein. Et le Woody, il a un petit peu peur, il n'arrive pas, il comprend pas le message clair que lui envoie la mère. Aide-moi.
1: Bah, là, il reste plus grand chose de mon enfance. Là, si
0: bah oui, mais le problème, c'est que revoilé, tu verras bien qu'il y a des choses qui sont très claires.
1: Je les ai revues,
0: qui sont carrément et qui sont pas passées. Ça peut pas être autre chose. Hein.
1: Je ne vois pas ça, moi. Je les ai revues et je ne vois toujours pas ça.
0: D'accord. Bah, écoute, t'as raison. Monte-toi à toi-même, c'est bien, mais je peux t'assurer qu'à la relecture, je les ai revus, le message, il est clair. Il n'y a pas de problème, on sait de quoi il parle. Et puis, évidemment, Pixar, je te laisserai développer là-dessus, c'est aussi les genres abordés. Tu avais commencé... alors, quand on parle de genre, c'est pas simplement le western, évidemment. Moi, on y voit aussi beaucoup le buddy movie, la bromance.
1: Totalement, mais Toy Story, c'est ça. Hein. Et une... comme toutes les bromances, ça commence par un antagonisme.
0: Oui.
1: Plutôt de, enfin, dire pas antagonisme mutuel. Hein. Buzz reste quand même très affable, très sympathique. Il est encore dans son délire d'être un ranger de l'espace, mais oui. Il reste quand même très poli, très courtois, avec son espèce de flegme. Et c'est Woody qui le déteste et qui tente littéralement de le tuer.
0: Oui, parce qu'il a la peur. C'est aussi un petit peu la peur d'être relégué. Toy Story. Le jouet qui est confronté à un nouveau jouet plus moderne, plus technologique.
1: C'est ça, et c'est aussi une réflexion d'ailleurs sur la tradition et la modernité, Toy Story.
0: Exactement.
1: Et on voit toujours quand même que la tradition l'emporte toujours sur la modernité, dans le sens où Woody restera finalement le jouet préféré d'Andy, on le voit dans le troisième. Mmh. En fait, quand c'est Woody qui choisit, le seul jouet qu'il choisit, alors que Buzz a joué une part très importante dans son enfance. Mais oui, c'est vrai, effectivement, c'est une bromance. Il y a aussi, on a parlé du western, on peut parler du Road Movie, on peut parler aussi du.
0: Le Road Movie, dans quel Pixar tu vois du Road Movie, toi?
1: Cars.
0: Oui.
1: Cars, le film d'espionnage aussi avec Cars 2.
0: Mmh.
1: Le film de sport avec Cars 3, le Shambhara avec mille et une pattes.
0: Où tu le vois le Shambhara avec
1: mille et une pattes? Il y a des affrontements avec des bâtons et c'est quand même une relecture des 7 samouraïs mille et une pattes.
0: D'accord.
1: Il y a dans Les Indestructibles, c'est le film de super-héros. Indestructible 2, pardon, c'est aussi le film de super-héros. Dans Coco, c'est un peu le film fantastique. Dans Monstres et Compagnie, c'est le film d'horreur.
0: Oui.
1: Dans Monstres Academy, c'est le film universitaire, le film de campus. Donc en fait, il y a tous les genres, je crois qu'ils ont abordé absolument tous les genres de l'histoire du cinéma Pixar.
0: Et des thèmes récurrents qui est encore, tu disais Cars 3, le film de sport, le film de rallye, de course automobile, c'est également la peur de l'obsolescence technologique.
1: C'est ça exactement.
0: Cars, Flash McQueen a peur d'être effacé par le dernier modèle, hybride, on serait même dans les préceptes de l'IA, quoi, d'une intelligence artificielle qui prend le dessus sur l'humain.
1: Totalement, mais d'ailleurs, en parlant de Toy Story, on peut aussi parler du film carcéral, le film d'évasion. Tous les trois Toy Story, et même les quatre, hein, sont des films d'évasion. Des films carcéraux où ils sont dans une prison et ils cherchent à s'en échapper. Notamment, c'est vraiment poussé en exergue dans le troisième, qui est peut-être le plus dérangeant, le plus dur.
0: Oui, là on pourra en reparler. On aura peut-être, je ne sais pas si on aura le temps de parler des méchants emblématiques
1: de Pixar.
0: Mais alors le Toy Story 3, le méchant là,
1: il est assez légendaire, oui, effectivement.
0: Il est chargé, le type.
1: Exactement. La science-fiction avec Wall-E, en fait, je crois qu'ils ont, ils ont abordé tous les genres.
0: Eh bien, on va également se faire une nouvelle petite pause musicale. On se retrouve dans quelques minutes.

0: 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Eh bien, on est de nouveau sur RGO 88.2 pour Panorama avec Aïssa et Sébastien. Donc aujourd'hui, on vous parle du studio Pixar. Alors, avant d'aborder le thème sur la chute du studio que vous fera un plaisir de vous narrer, Aïssa, j'aimerais quand même vous parler d'une théorie qui a été élaborée par un jeune passionné de cinéma et de littérature, selon laquelle l'ensemble des films Pixar serait qu'un seul et même film et représenterait un seul et même univers unique. J'ai pas été très clair, je me suis un petit peu emmêlé les pinceaux. Donc simplement une théorie selon laquelle l'ensemble des films de Pixar, leur chronologie, pourrait être résumé en un seul film qui couvrirait une chronologie de la préhistoire d'Arlo, puisque Arlo, a priori, on est dans la préhistoire, pour aller jusqu'au futur éloigné avec Wall-E, où on serait en 2800. Et tous les films de Pixar couvriraient pratiquement tout le XXe siècle, toutes les décennies du XXe siècle, des années 50-60 jusqu'aux années 2020-2010. Et si on prend l'ensemble des films, on constate que l'ensemble des films se répondent, l'ensemble des films communiquent entre eux par des personnages communs, par des histoires communes, par des éléments communs. La grande entreprise multinationale de Wall-E, on la retrouve également dans Cars, on la retrouve dans de nombreux autres films. Et c'était l'évolution de certains personnages. Certains personnages reviennent de façon discrète en clin d'œil dans d'autres films. Donc, si vous êtes curieux de savoir en quoi consiste cette théorie, je vous invite à simplement faire des recherches sur la théorie selon laquelle Pixar est un univers unique et l'ensemble de ses films seraient réunis en un seul film. Je ne sais pas si tu avais entendu parler de ça, si ça te parle, si tu trouves ça pertinent, Aïssa.
1: Absolument pertinent, et je n'en avais pas entendu parler. Par contre, j'ai vu effectivement tous les clins d'œil des Pixar entre eux, les teasings, les annonces dans les... Donc ça ne m'étonne pas du tout. C'est une théorie que je trouve très intéressante, notamment parce que toutes les œuvres qui forment un seul et même univers, c'est quelque chose qui me fascine énormément, avec des personnages récurrents. Je suis.
0: Quand vraiment on se plonge un petit peu sur l'univers Pixar et les films, on voit évidemment plein de personnages communs. On voit l'ensemble des clins d'œil et les thèmes, et on voit une cohérence dans la chronologie, et on voit que tout se mélange en fait pour former un film unique au cours de l'histoire de l'humanité en fait. Donc c'est assez pertinent en travaillant cette émission, et j'avais envie de vous parler de ça. Bon, maintenant on va peut-être parler des choses un peu moins positives, à savoir quand même qu'on assiste déjà depuis quelques années, pour pas dire...
1: On va carrément parler de décennies là.
0: Voilà, de décennies, de la chute, comment on pourrait dire, la chute créatrice, parce qu'en termes de résultats, en termes de box-office, ça reste quand même assez élevé toujours.
1: Ah oui, totalement, enfin...
0: Mais je te laisse la parole sur la chute qu'on pourrait... Tu la ferais partir d'où, toi ?
1: Alors, je pense qu'on a tous les deux des choses à dire là-dessus, parce que je pense... Et d'ailleurs, on n'est pas les seuls, vraiment. Après, moi, j'ai conscience que c'est un avis qui est largement pas partagé. Mais après, voilà, il faut se mettre... Enfin, dire, si on raisonne en pure logique capitaliste, Pixar, c'est encore une réussite aujourd'hui, parce que les scores au box-office sont monumentaux. Mais, encore une fois... Pour ceux qui voyaient dans le studio, ce qui était mon cas, comme ce qui synthétisait le meilleur de l'animation, c'est une catastrophe. C'est-à-dire que vraiment, on passe d'un studio exigeant, ayant une haute estime des spectateurs. On passe d'un studio exigeant qui raconte des grandes histoires, qui sont un studio extrêmement... qui fait appel à notre imaginaire, à notre cinéphilie, qui prend vraiment pas les enfants pour des cons. On passe de ça à un studio purement mercantile, Disneyifié à mort. Pour moi, la chute, elle a commencé avec Cars 2.
0: Cars 2 est très mauvais.
1: Cars 2 est très mauvais, même si artistiquement, techniquement, il est très réussi.
0: C'est là le problème, c'est-à-dire que je pense qu'ils ont vampirisé en rachetant en 2006 Pixar, Disney. J'ai l'impression qu'à partir de... Parce que Moi, franchement, on ne peut absolument pas lier dès 2006 la descente. La descente va être progressive, parce que quand même, après 2006, on a quand même ne serait-ce que Wall-E et là-haut. Donc, on a quand même deux films qui ont des thèmes profonds de développement, des sensibilisations des plus jeunes. Hein. Moi, je vous parlerai un petit peu de Wall-E, parce que c'est quand même un petit peu mon préféré et de loin.
1: Ah, tu ouais. Nous, ouais. Brise le suspense.
0: Ouais, je brise un peu le suspense, mais je n'ai pas résisté à la tentation. Mais ils ont gardé, évidemment, la technique Pixar, mais ils ont vidé un petit peu l'énergie vitale, créatrice qu'il y avait d'animer des vraiment... Je pense qu'après le rachat, ils ont arrêté de moins s'inspirer les créateurs de Pixar, qui étaient quand même un peu des francs-tireurs à l'époque, des rebelles, des types qui étaient en marge. Ils ont arrêté plus ou moins de les laisser exprimer leur histoire personnelle à travers des films qu'ils animaient, qu'ils dessinaient et qu'ils mettaient en vie. À partir de 2010-2011, on assiste effectivement à des histoires plus Disney, plus romanesques, plus gentillettes, plus, j'ai envie de dire...
1: Lisse, uniformisée.
0: C'est uniformisé, oui.
1: C'est catastrophique. Moi, je suis... Enfin, voilà, il y a encore une part de nostalgie là-dedans, mais non, en fait. Moi, je raisonne en pure cinéphilie. Et moi, à une époque, j'attendais les Pixar, mais vraiment comme un dingue. Et aujourd'hui, c'est devenu... En fait, il n'y a plus du tout sentiment de prestige, d'authenticité, de sensation qu'on va voir un film d'animation différent des autres. On va dans un film unique qui va révolutionner l'animation. À chaque fois, enfin, je veux dire... L'état de grâce, il est terminé depuis très longtemps, mais au moins, je m'attendais à ce qu'il y ait au moins de temps en temps des éclaircies. On a eu trois éclaircies, à mes yeux, hein, parce qu'il y en a beaucoup qui adorent vice-versa, mais à mes yeux, on a eu trois éclaircies quoi, en 15 ans.
0: Lesquelles ?
1: Ben, Coco, Toy Story 3... Mm-hmm. Non, qu'est-ce que je dis, Toy Story 3 ? Toy Story 3, c'était un chef-d'œuvre, ça faisait partie de l'âge d'or Pixar. Mais du coup, voilà, si je dois noter les seules éclaircies qu'il y a eu, alors Coco, Toy Story 4... j'aime bien Le Voyage d'Arlo, je trouve ça sympathique. Et je parlerai pas d'éclaircie non plus, c'est un bon Pixar. Pas une sortie de route. Mais par grand Pixar, vraiment, je pense que le dernier grand Pixar, c'est Coco. Quoi.
0: C'est
1: non.
0: Coco ?
1: Ou Toy Story 3 en vrai. Coco, c'est un excellent Pixar. C'est du niveau de Mille et Une Pattes, mais pas plus haut. Quoi.
0: Ben oui, parce que quand on se concentre notamment et pour pouvoir analyser un avant et après le rachat de Disney, on peut prendre comme film quand même témoin symbolique de cette chute. C'est je vais jamais arriver à le sortir. Le titre français In and Out, c'est
1: Vice versa.
0: C'est vrai que là, ils amènent les émotions. Donc il y a un côté très didactique où on te dit c'est ça que vous devez ressentir, c'est ça que on va vous montrer.
1: Ça.
0: Alors qu'avant, tout était amené, rien n'était plus ou moins suggéré, même pas dit. Et c'est par la puissance de l'univers des films qu'on arrivait à être complètement happé par l'histoire, non seulement par l'histoire, mais par les émotions. Et la technique ne servait uniquement qu'une seule chose, c'est la puissance narrative et les émotions que les personnages arrivaient à faire passer.
1: On matérialise des émotions qui ne sont pas présentes à l'écran.
0: Effectivement.
1: Complètement. C'est... Pour moi, vice-versa, c'est exactement ça, quoi. Mais je sais, en fait, voilà, c'est le rachat de Disney qui a... Enfin, c'est le fait que Disney ait pris de plus en plus d'importance qui a causé pour moi la chute du studio. Mais en fait, je trouve ça désincarné, quoi. On passe de divertissement, on passe de mélodrame bouleversant à divertissement estivaux sans aucune... C'est sympathique, hein. Monstre Academy, c'est sympathique, par exemple. C'est très agréable à voir, mais... C'est pas Pixar, quoi. Pour moi, c'est l'équivalent d'un bon DreamWorks. Pas un grand DreamWorks, hein, parce que Dragon, c'est mieux que quasiment tout ce que Pixar a fait depuis 2010.
0: Mais c'est clair qu'Élémentaire, Soul, pour ne parler que ces deux-là, et le troisième, qui était là où il y a les deux personnages, là, c'est sorti pendant le Covid, en 2020.
1: En avant, c'était une des seules éclaircies. Il est vraiment bien, celui-là. J'aime beaucoup.
0: Moi, je trouvais que là, on est pour moi, entre En avant, Soul et Élémentaire. On était vraiment, et Alerte Rouge, on était vraiment, même si Alerte Rouge explore le thème de la puberté et du changement hormonal du corps d'une jeune fille, et l'illustre de façon quand même un peu dramatique, elle se transforme en renard rouge. Ils vont quand même loin pour édulcorer et être moins, ça aurait mérité un traitement un peu plus...
1: Subtil,
0: mais tout en étant intelligent, j'ai envie de dire. pas nier, quoi.
1: J'ai envie de revenir sur Soul, parce qu'en fait, pendant les 10 premières minutes de Soul, j'étais en mode, ah, ça y est, on retrouve du grand Pixar. Les 10 premières minutes sont époustouflantes, et puis ça se transforme en espèce de...
0: Mais en quoi elles sont époustouflantes pour toi?
1: Ben, parce que c'est la vie d'un type qui bascule du jour au lendemain, un type qui est un peu déçu de la tournure qu'a pris sa carrière, un type qui a beaucoup de talent. C'est très émouvant de voir ça. Ça y est, sa vie, elle va commencer, et puis d'un coup, paf, on retourne dans l'allégorie, on retourne dans la fable, on retourne... Alors qu'on aurait pu avoir un drame qui suffisait à lui-même, le Pete Docter, qui a jadis fait un chef-d'œuvre avec Monstres et compagnie, retombe dans ses pires travers et nous sort un espèce de sous-vice-versa. Enfin, sous-vice-versa, non, c'est quand même mieux que vice-versa. Mais il retombe dans ses travers et je pense que Pete Docter est peut-être une des pires choses qui soit arrivée au studio, en dehors du merci pour Monstres et compagnie, qui était quand même un chef-d'œuvre, et merci pour là-haut, qui est un petit chef-d'œuvre. Mais en dehors de ça, je pense que c'est peut-être le plus mauvais cinéaste du studio, ou. Non, pas le plus mauvais. Parce que, voilà, il y a quand même eu pas mal de qui sont arrivés, qui ont fait des films vraiment qui n'ont pas eu l'avantage d'avoir fait un chef-d'œuvre dans leur vie comme Monstres et compagnie. Mais en tout cas, voilà, Pete Docter et la suite qu'a pris sa carrière après Monstres et compagnie, c'est peut-être une des pires, pires choses qui arrivent au studio.
0: Puisqu'on parle de la chute créatrice, on a également un élément marquant quand même dans l'histoire du studio, qui est un de ses pères fondateurs, qu'est John Lasseter. Évidemment, il y a le décès aussi. En quelle année, je ne sais plus en quelle année décède Steve Jobs. Je crois que c'est 2009-2010.
1: 2011, je crois.
0: 2011. Tu vois, il y a quand même, quand il y a le taulier, celui qui a eu l'idée de se dire la 3D, c'est l'avenir, qui décède. Et en même temps, en 2018, John Lasseter, on ne le présente plus, il est plus ou moins mis au placard pour des affaires d'agression et de harcèlement sexuel au sein de l'entreprise, si tu veux. Donc après, je pense qu'il est placardisé. Il n'a plus la possibilité d'être acteur de la créativité, de la création, de la réalisation.
1: Après, oui, j'entends ce que tu veux dire, mais sauf que Lasseter, c'est un génie de l'animation, il a fait des shaders, il n'y a pas de souci là-dessus, mais il faudrait quand même qu'on mette en exergue que le fait que John Lasseter, c'est lui qui a fait Cars 2. Il est quelque part, il a sa part de responsabilité dans la chute de Pixar.
0: C'est clair que...
1: Cars 2, c'est lui. Hein,
0: Cars 2, c'est toi. Écoutez, on a encore une petite pause musicale. On revient parce que, à titre personnel, j'aimerais vous parler de quelque chose que j'ai découvert en travaillant ce thème-là de Pixar. On se fait une petite pause musicale et on revient dans quelques minutes. À de suite.

0: Alors, on n'a plus beaucoup de temps, je ne m'en suis pas rendu compte. Heureusement que François est là pour nous rappeler le chrono qui tourne. On va quand même, je vais quand même un petit peu vous parler du principe de color script qui est assez présent, voire déterminant dans la création des films d'animation de chez Pixar. C'est en fait le storyboard du film en 3D par ordinateur. C'est quand même, il ne faut pas oublier qu'évidemment le succès de ce film-là est lié à la maîtrise, au développement hallucinant de l'outil informatique pour créer des films en 3D. Mais à la base, avant tout ça, il faut quand même être capable de prendre sa main, son stylo, son peintre, sa gouache, son aquarelle, son Posca, parce qu'ils ont, ils ont dessiné avec tous ces supports-là, des supports bois, des supports acryliques, des supports papier, via le color script. C'est en fait une description de l'histoire du film avec des petits timbres, des successions de plein de petits timbres qui illustrent la narration du film, l'histoire du film, les personnages, leurs émotions, l'ambiance, les couleurs, et tout ça donné véritablement, c'était un travail d'orfèvre qu'ont fait notamment John Lasseter, qu'ont fait notamment un des pères fondateurs, on n'a pas eu trop le temps d'en parler, mais lui il est vraiment à la base du développement de Pixar, de son explosion, c'est Edwin Catmull, qui était un des informaticiens de génie et animateur de Pixar, qui est toujours d'ailleurs, hein. Il est toujours sur Disney, la direction de Disney. Vous avez également un auteur, hein, qui était Andrew Stanton, tu en as parlé au cours de l'émission.
1: Effectivement, ben...
0: Donc, ce color script, c'est réellement l'avant-mise en réalisation, en production du film. Et réellement, on voit à quel point il prenait du temps pour fixer via ce procédé de color script du cadre chromatique du film. Il fixait la couleur, les thèmes de couleur en fonction des personnages, des scènes. Et on voit bien que grâce à ça, c'était vraiment une étape indispensable pour que ça fasse maturer et rendre très productif de qualité le passage à la réalisation via l'ordinateur. Donc ça, je voulais quand même un petit peu vous en parler. Donc ça y est, ça s'est fait. Je ne sais pas si tu avais entendu parler de ce thème, de ce procédé-là créatif, qui était le color script chez Pixar.
1: Pas du tout, mais je suis très content que tu m'en parles aussi bien.
0: C'est en fait, ça permet de présenter toute la structure chromatique d'un film d'animation. Et ça, j'avoue que quand on regarde, je me suis dégoté un livre qui déroule, on a toutes les souches, enfin je ne sais pas comment on dit, pardon, mais des color scripts des grands films de Toy Story, et plus ou moins généralement de 1995 à 2005-2006, juste avant le rachat de Disney, bizarrement. Donc je vous invite à... Si vous avez envie d'aller plus en profondeur sur la découverte de l'univers de Pixar, de lire ce livre qui est Les 25 ans de Pixar et son color script. Vraiment, ouvrage très, très intéressant. Alors, vu que l'émission tourne à sa fin, qu'on a une dernière petite, en guise de conclusion, un extrait sonore à vous faire profiter. Avec Aïssa, on s'était dit qu'on allait vous faire profiter des tops, parce qu'on a un petit peu sollicité nos entourages pour nous faire un petit top 5, top 5 des bijoux de chez Pixar. Quel est le
1: résultat que j'ai eu, moi?
0: Oui, en sollicitant tes parents, tes grands-parents, tes oncles, tes tantes, tes amis.
1: Alors, le résultat que j'ai eu, c'est étrangement, j'en ai pas sondé beaucoup, mais ça m'a quand même surpris. Dans le top 5, il y a Cars 3. Alors là, c'était la grosse surprise.
0: Ah oui,
1: il n'est pas mauvais, hein, mais c'était quand même une énorme surprise. Vice versa, bon, je me suis tapé, j'ai insulté les gens qui l'ont mis dans leur top, évidemment.
0: Tu étais fâché avec eux?
1: Je me suis fâché avec eux, mais je vais quand même l'inclure parce que j'ai quand même une intégrité. Troisième, évidemment, le très apprécié Ratatouille. Second film qui était présent dans le top, Le Monde de Nemo. Et en premier, Toy Story 3.
0: Toy Story 3.
1: Wally n'arrive que sixième du classement que j'ai fait. Et je suis au regret de te dire, je ne sais pas si tu veux commencer ton top avant moi.
0: Vas-y, finis.
1: Que Wally est sixième chez moi aussi.
0: Ah, ça, c'est quand même compliqué. Quoi,
1: mais voilà, comme je te disais, le problème, c'est que en fait, dans le top 10 de Pixar, on va pas se mentir, de 95 à 2010, on doit choisir entre du homard, de la truffe et du caviar. C'est très compliqué.
0: C'est très compliqué.
1: C'est très compliqué parce que
0: j'aime bien cette métaphore gastronomique. Moi, si je devais faire une moyenne pondérée en ayant consulté mon entourage proche et moins proche sur les top 5 de Pixar, on a Arlo.
1: Oh, surprenant.
0: Oui. Eh bien oui, on a Le Monde de Nemo.
1: Moins surprenant.
0: On a Tu vas pas détester, mais...
1: Vice-versa.
0: Vice-versa. Après, mais là, après, moi, je me suis fait plaisir. C'est mon top 2 à moi. Indéboulonnable depuis près de 30 ans que je regarde du Pixar. C'est Toy Story 2. On aurait pu faire qu'une émission sur ces deux-là, pour moi.
1: Ils sont incroyables. Il est incroyable.
0: Et Wall-E, qui est pour moi un film...
1: sublime.
0: Je peux les revoir, ces deux-là. Je les revois, d'ailleurs. C'est pas très intéressant, parce que ça ne concerne que ma cinéphilie à moi, mais je peux les revoir en famille, seul, même avec des compagnes, ça m'est arrivé. Et ben, Toy Story 2, Wall-E, c'est des bijoux, Wall-E. C'est vraiment, pour moi... C'est un film qui est en avance parce qu'on y voit de l'IA, on y voit le côté nocif de l'écran, du tout écran, la perte d'être coupé de son corps en étant manipulé par une technologie qui nous fait nous asseoir et plus nous déplacer. C'est le refus du retour en arrière, c'est la fuite, c'est la cause écologique, c'est tout ça, Wall-E. Pour moi, Wall-E, c'est un
1: la bijou. Découverte de l'amour aussi.
0: La découverte de l'amour, c'est l'amour du vivant, au-delà du goût immodéré qu'on peut avoir pour la technologie et de son l'enfermement que cela peut créer et l'isolement que ça peut créer. Donc Wall-E, c'est un chef-d'œuvre indémodable. Ça marque un petit peu pour moi un avant et après dans l'histoire que j'entretiens avec Pixar. Qu'après Wall-E, même si là-haut on en a pas parlé de là-haut, mais c'est un peu une déception. Puis après, quand même, on a descendu la pente. C'est la chute libre.
1: Comme dirait Schumacher. Ouais. Alors moi, de mon côté, alors c'est un top 5 très original parce qu'il y a deux ex-aequo et un seul. En fait, du coup, c'est un top 5 avec deux ex-aequo. Alors du coup, en cinquième, Monstres et Compagnie. Vraiment. C'est un chef-d'œuvre que Pete Docter n'a cessé d'essayer de décalquer ensuite sans retrouver la grâce et la poésie de l'original. Vraiment, Monstres et Compagnie, c'est une merveille. La scène là où elle se rend compte qu'elle fouille dans le placard, elle se rend compte qu'il n'est plus là. Il n'est plus dans le placard, le monstre. Bah, elle est absolument magnifique.
0: Ça reste quand même encore, on voit bien leur côté un peu irrévérencieux, parce que le choix du thème sur les cauchemars, les enfants et les monstres qui kidnappent les cauchemars et les enfants et qui font peur aux enfants, c'est quand même pas la politique Disney quand même.
1: Non, c'est clair.
0: Donc ça, c'est clair que c'était un choix osé de l'époque. Enfin, on voyait bien le côté un peu apache, un peu rebelle des animateurs et créateurs de l'époque.
1: Quatrième, du coup, alors en fait là, ça sera un peu particulier parce qu'il y a trois ex-aequo. En fait, donc du coup, ce sera le numéro 2. Trois films que j'ai pas. Enfin, non, il y aura pas deux ex-aequo. Il y a deux ex-aequo, du coup, en quatrième. Et du coup, les deux ex-aequo que j'ai pas réussi à départager, c'est Les Indestructibles, film qui est évidemment extrêmement populaire, donc c'est pas surprenant. Je pense qu'il est top 1 dans beaucoup de journaux et beaucoup de votes du public. Il est top 1. C'est un Pixar qui est absolument sensationnel. Je pense que Brad Bird est le meilleur cinéaste pur de Pixar, d'un pur point de vue mise en scène. Avis assez partagé et du coup celui qui fera office du coup qui sera ex aequo avec Les Indestructibles, ça sera Cars. Ça va te surprendre, mais c'est pour moi le Pixar le plus sous-estimé. C'est une réflexion sur le western, c'est un road movie, c'est un film sur la vieillesse, sur le temps qui passe aussi. Également, sur l'évolution technologique. Mais c'est un film d'une beauté, d'une poésie folle, réalisé par John Lasseter. C'est un film incroyable qui mérite vraiment d'être réhabilité. Il est souvent dans le top, il est souvent dans les flops des gens en termes de Pixar. Enfin, il sera toujours plus populaire que sa suite, Cars 2. Mais il est extrêmement controversé. Et pour beaucoup de gens, ça a été une sortie de route, même le premier. Mais pour moi, voilà, c'est un des plus beaux films de Pixar et c'est une merveille qu'on peut regarder indéfiniment sans... Voilà, sans se lasser. Le premier, et du coup, le premier, c'est un ex-aequo aussi. C'est deux films que j'ai pas réussi à départager. Le premier, c'est Le Monde de Nemo, que j'ai revu récemment et qui est absolument magnifique. C'est peut-être le film d'animation le plus dur que j'ai vu derrière Le Tombeau des Lucioles. Mm-hmm. Parce qu'en termes de dureté, on parle quand même d'un type perdant, enfin un poisson clown, mais bon, vous avez compris l'idée, qui perd 90% de sa famille à cause d'un accident, enfin ça souffre carrément sur un massacre familial et qui ensuite fera face à ce trauma toute sa vie et qui du coup étouffera son fils Nemo par rapport à son inquiétude. Et du coup c'est un film monde, un film d'une beauté cinématographique folle qui voilà, dont les influences vont de Terrence Malick à John Ford en passant par Tarkovsky. Enfin c'est vraiment un film d'une beauté, d'une puissance cinématographique incroyable. Et numéro 1, enfin du coup il y a deux numéros 1, il y a Le Monde de Nemo et le deuxième numéro 1 c'est Toy Story. C'est très comment dire, c'est pas surprenant, c'est même le premier du coup. Et en fait ce qui est fou c'est que Toy Story c'est pas le meilleur Pixar d'un point de vue objectif, c'est pas le plus réussi, c'est pas le plus émouvant, c'est pas le plus original, mais c'est celui qui m'a le plus touché par rapport à, en fait c'est le feu de Prométhée. C'est avec lui que tout a commencé et c'est le Pixar.
0: Et c'est celui avec lequel tout va finir, c'est ça. Puisqu'il vient de sortir.
1: Le Toy Story 5.
0: Et c'est. Il ne nous reste plus qu'à nous caler le dernier extrait. Ça a été un plaisir. L'émission en touche à
1: partagé.
0: Sa fin. J'ai juste envie de dire, est-ce que tu veux être mon ami? Pas pour la vie, hi-hi-ho, mais juste, tu veux bien être mon ami?
1: Bien sûr.
0: Bon. À bientôt à tous.
1: Sur les ondes de Radio Gris Ouvert 88.2. Au revoir. Thank you.

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Il est 1h. Une heure.

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